0: exploitation familiale, alors dédiée au maraîchage, pour y relancer la culture de la rose centifolia, du jasmin et de la tubéreuse, des fleurs que sa grand-mère cueillait déjà. Installé sur les terres que sa famille cultive depuis près d'un siècle, Pierre Charlat est le gardien d'un savoir-faire ancestral, avec un héritage oral et empirique transmis par ses grands-parents.
1: Ces savoir-faire, je les utilise toujours. C'est du ressenti météo, même si maintenant, avec les aléas climatiques, c'est plus dur d'être sûr de ce qu'il va faire. Mais par exemple, mes grands-parents, ils savaient qu'à telle date, s'il faisait mauvais temps, l'hiver, il serait plus court. Donc, on aurait possiblement des fleurs plus tôt, comme cette année, on a eu. Après, ça va être des techniques de taille, pour les rosiers notamment.
0: La transmission, autrefois fragmentée et secrète, est aujourd'hui plus collaborative et transparente. Pierre Charlat fait partie de l'association Les Fleurs d'Exception, où les échanges entre producteurs ont lieu.
1: Et les agriculteurs, leur technique de culture, ce qu'ils arrivent à produire en quantité, ils gardaient pour eux. Aujourd'hui, avec l'association, on a changé carrément d'optique. On travaille tout sur des exploitations avec des problématiques différentes. Si on a des nouveaux ravageurs ou moins de production qu'une autre année, on va s'échanger entre nous ce qui s'est passé. On va essayer de trouver ce qui a pu se produire. Il y a des méthodes que je fais chez moi, comme le palissage du jasmin ou autre, qui sont adoptées par de plus en plus d'autres agriculteurs. Ça, à l'époque, vous ne l'aurez pas eu. Ça, c'est clair et net.
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2: Et on vous retrouve la semaine prochaine, Maria Afonso, pour 100% création. 4h57 en temps universel. On va se quitter en musique avec Daniel Waro dans un titre baptisé Faites CAF, un titre qui commémore la proclamation de l'abolition de l'esclavage avec des concerts, des danses et des repas partagés.
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0: Fête cave de Daniel Waro, un titre à retrouver comme toutes celles de la playlist sur RFI.fr, rubrique musique ou sur votre plateforme d'écoute favorite, Deezer, Spotify ou encore YouTube. C'est la fin de cette deuxième édition d'Afrique Matin. Merci à vous de l'avoir suivi. Restez avec nous dans un instant, RFI Matin avec Clotilde Dumay.
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3: Il est 5h en temps universel, 7h ici à Paris.
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3: Bonjour à tous, nous sommes le dimanche 10 mai 2026. Merci d'être avec nous pour ce RFI Matin et on commence tout de suite avec le journal international. Bonjour Martin Guez.
5: Bonjour Clotilde.

0: Bonjour à tous et à tous.
1: À la une, le Liban qui ne connaît aucune trêve.
0: Pourtant, un cessez-le-feu a bien été décrété le 17 avril dernier, mais l'armée israélienne affirme viser quotidiennement le Hezbollah et multiplie les ordres d'évacuation. Les bombardements de l'État hébreu ne se sont jamais vraiment arrêtés et vont bien plus loin que les zones appelées à évacuer. 15 nouvelles personnes sont mortes hier dans le sud du Liban. Nous appellerons Paul Khalife à Beyrouth dès le début de ce journal. Hier 9 mai, c'était un jour de fête doublement symbolique. La Russie célébrait ses héros de 1945 et la capitulation de l'Allemagne nazie. L'Union européenne fêtait l'Europe et la déclaration de Robert Schuman de 1950. Une double fête très particulière autour de la frontière estonienne, autour de la rive du fleuve, où s'est rendu notre reporter Marielle Vitouro. Nous serons aussi à Bruxelles, où une coalition d'opposants du pays du Sahel, l'ADS, s'est formée en réponse à l'AES, l'Alliance des pays du Sahel. Et puis enfin, des petits génies qui comptent tirer leur épine du jeu au 125e concours L'épine des inventeurs qui ont la main verte cette année, comme nous le constaterons en fin d'édition.
1: Quelques jours d'un nouveau cycle de négociations à Washington avec les autorités libanaises, Israël continue donc de pilonner le sud du Liban.
0: Et ce, en dépit de la trêve conclue le 17 avril dernier, des bombardements israéliens qui n'ont jamais cessé et qui font quotidiennement des dizaines de morts, 15 nouvelles victimes hier, dont une fillette dans le sud du pays. Des bombardements qui ont touché des secteurs en dehors des zones d'évacuation. L'armée israélienne dit avoir visé le Hezbollah. Le Liban, où le retrouve notre correspondant Paul Khalife. Bonjour Paul.
2: Bonjour Martin, bonjour tout le monde.
0: Paul, l'intensité des frappes israéliennes ne diminue pas, elles ont même atteint ce samedi des régions jusqu'ici épargnées au sud de Beyrouth.
2: Oui, effectivement, les drones israéliens ont attaqué pour la première fois une voiture à plus de 20 km au sud de Beyrouth, dans le fief du chef druze Walid Jumla. Trois des occupants du véhicule ont été tués. L'armée israélienne a mené des frappes contre un bâtiment abritant trois familles déplacées dans une localité au sud de la ville de Saïda, à 45 km au sud de la capitale. Au moins sept personnes, dont des enfants, ont trouvé la mort dans cette attaque. L'artillerie, les chasseurs-bombardiers, les drones israéliens ont pilonné sans relâche des dizaines de localités dans les différents secteurs du sud du Liban. La majorité des attaques se déroule sans avertissement préalable, ce qui explique le nombre élevé de victimes civiles. En parallèle aux opérations militaires, les troupes israéliennes ont poursuivi samedi la destruction systématique dans trois villages de la zone tampon de facto qu'elles ont établie au Liban sud.
0: Le Hezbollah qui a lui revendiqué des tirs dans le nord d'Israël contre des bases de soldats, Paul.
2: Oui, le Hezbollah a annoncé avoir frappé les troupes israéliennes une dizaine de fois dans le sud du Liban et à deux reprises dans le nord de la Galilée. L'arme centrale du parti chiite reste les redoutables drones à fibre optique armés d'une charge explosive. Ces engins sont difficilement détectables. Le Hezbollah a également tiré des salves de roquettes et des obus d'artillerie sur des regroupements de soldats israéliens et des positions militaires en plusieurs points du front.
0: Merci beaucoup Paul Khalife, en direct de Beyrouth sur RFI. De nouvelles discussions, on le disait, sont prévues les 14 et 15 mai à Washington entre Israël et le Liban. Des discussions auxquelles se sont toujours frontalement opposées le Hezbollah.
1: La Syrie, elle juge les crimes de la dictature du clan Assad.
0: En l'absence de Bachar el-Assad et de son frère Maher en exil en Russie, c'est l'un de leurs cousins qui sera devant les tribunaux pour cette deuxième session du procès des anciens hauts dignitaires du régime. Seul accusé bien présent, Atef Najib, cousin de Bachar el-Assad, considéré comme l'un des hommes ayant déclenché la révolution syrienne après la torture d'adolescents en 2011. La Syrie, par ailleurs, où le président Ahmad al-Shara a procédé à un remaniement ministériel partiel, remplaçant plusieurs hauts responsables et ministres, dont son propre frère Maher al-Shara.
1: L'Iran menace les États-Unis d'une lourde riposte.
0: Après des frappes américaines contre deux de ses pétroliers dans le golfe d'Oman, l'Iran qui menace de frapper les centres américains de la région et les navires ennemis ont averti les gardiens de la révolution. Et ce alors que les États-Unis attendent toujours une réponse de Téhéran à leur dernière proposition. Les États-Unis qui accusent par ailleurs la Chine d'avoir apporté une aide militaire à l'Iran. Washington qui annonce des sanctions contre trois sociétés chinoises qui auraient fourni des images satellites à Téhéran. Des sanctions à quelques jours de la visite de Donald Trump à Pékin. Ce qui n'est pas anodin, analyse l'économiste Philippe Aguigné.
3: C'est un phénomène classique. Avant une négociation qui s'annonce intense, on montre les dents et on montre des armes dont on dispose. Donc c'est un message envoyé par les États-Unis et la Chine pour dire « attention, on sait ce que vous faites, on a des armes et on n'hésitera pas à les employer si nécessaire ». Jusqu'à maintenant, on voit bien que la Chine, même si elle est inquiète, garde quand même une certaine sérénité face aux mesures américaines, en particulier l'an dernier, la saga sur les droits de douane. La Chine n'a pas flanché, si je puis dire, et a pris des mesures de rétorsion contre les mesures américaines. Et aujourd'hui, les dirigeants chinois estiment que leur stratégie était la bonne. Je ne pense pas que ce sera différent cette fois-ci.
0: Des propos recueillis par Nicolas Feldman du service économie de RFI.
1: Dans l'actualité également, Martin, le bateau de croisière Ondus attendu dans les prochaines minutes sur les côtes espagnoles.
0: Ah oui, l'Espagne qui est prête et préparée, c'est ce qu'assure le patron de l'OMS, Tedros Adhanom Ghebreyesus, alors que le navire approche des côtes de Tenerife dans les îles Canaries. L'Organisation mondiale de la santé a à ce stade confirmé 6 cas d'antivirus parmi les 8 cas suspectés. 3 personnes sont mortes de ce virus connu mais très rare pour lequel il n'y a ni vaccin ni traitement. Tous les passagers à bord sont considérés comme des contacts à haut risque. Plus d'une centaine d'évacuations sont prévues et 5 passagers français doivent être rapatriés ce dimanche.
1: On revient sur ce 9 mai, journée de célébration hier, des deux côtés de la frontière russe.
0: Sur la place rouge de Moscou, la Russie qui commémorait les 81 ans de la victoire sur l'Allemagne nazie. Vladimir Poutine y a déclaré que la guerre en Ukraine se dirige vers sa fin. Le président russe a par ailleurs fustigé les pays occidentaux pour leur soutien à Kiev. Tout autre ambiance en Estonie, petit pays balte frontalier de la Russie, où l'on célébrait hier surtout la fête de l'Europe, notamment dans la ville de Narva, qui fait face à la ville russe d'Ivangorod, de ville jumelle, de ville miroir. Reportage à Narva de Marielle Vicuro.
4: Il faut planter le décor. Deux forteresses austères séparées par la rivière Narva. La suite, c'est Maria Smirnova, la directrice du musée, qui la raconte.
5: Nous avons déroulé une grande banderole qui montre Poutine en criminel de guerre. C'est très visible. En face, on peut voir le discours de Poutine sur la place rouge.
4: Des deux côtés, la musique et les festivités donnent le ton. Raivo enseigne la mécanique. Il ne veut pas savoir ce qui se passe sur l'autre rive.
6: Surtout quand on voit ce qui se passe dans le monde aujourd'hui, je sens que c'est important de célébrer le fait d'appartenir à l'Union européenne.
4: Les 50 000 habitants de Narva sont quasiment tous russophones. Alors, on se presse par intérêt ou par ennui pour observer le côté russe. Irina vient de Sibérie. Elle habite ici depuis 40 ans.
7: C'est une tradition. Dans chaque famille, il y a un héros qui est mort dans cette guerre affreuse. Ce n'est pas de la propagande. Mon grand-père est mort. C'est la mémoire de notre famille.
4: Le premier ministre, Kristen Michal, a fait le déplacement.
8: L'Europe commence à Narva. Nous nous engageons pour la sécurité de l'Europe dès le 1er mai.
4: Ici, à la limite de l'Europe, on se prépare à toutes les éventualités. La surveillance des frontières est constamment renforcée. Marielle Vituro, Narva, RFI.
0: Et sur le terrain militaire, russe comme ukrainien s'accusent mutuellement de violation de la trêve de 3 jours en cours. Hier, l'Ukraine a recensé 2 morts et 3 blessés et fait état de 51 attaques menées par la Russie sur son territoire.
1: 5h08, à Bamako, de nouvelles attaques ont fait des dizaines de morts dans le centre du Mali.
0: Au moins 70 morts, selon un nouveau bilan des autorités locales. Les groupes djihadistes ont mené des attaques ce mercredi et ce vendredi dans la région de Mopti, notamment dans les villages de Kouroudé et de Dougara, très loin du Mali. Une coalition d'opposants maliens, nigériens et burkinabés se sont réunis à Bruxelles. Une nouvelle coalition baptisée Alliance des démocrates du Sahel, l'ADS, qui veut défendre un retour à l'ordre constitutionnel dans les pays de l'AES. Maria Djibrine, présidente de l'ADS, accuse les régimes militaires sahéliens d'avoir discrédité la démocratie pour justifier leur maintien au pouvoir.
9: Ils ont fait une très grande campagne de propagande pour dire que tous nos problèmes, finalement, viennent de la démocratie. Donc, il y a tout un travail à faire pour inverser le narratif, pour montrer aux gens que pour se développer, on n'a pas besoin de la dictature, on n'a pas besoin d'imposer aux gens ce qu'ils doivent faire, penser. On a besoin plutôt d'institutions fortes, où on a besoin des citoyens libres, on a besoin d'une justice indépendante et forte. Nous sommes le porte-voix, nous allons porter la voix de ceux qui sont à l'intérieur et qui ne peuvent plus s'exprimer. Parce que la répression est telle, parce que la violence est telle qu'ils ne peuvent plus s'exprimer. Donc nous avons l'ancrage local nécessaire pour agir localement. Il ne faut pas que les gens pensent que c'est un mouvement d'exilés nés très loin du Sahel. Il y en a des exilés parmi nous, mais c'est des gens qui se sont mis ensemble pour dire il est temps d'agir, parce que quand on voit comment la situation évolue, on ne peut que s'inquiéter en fait. C'est même l'existence même de nos États en tant qu'État qui est menacée.
0: Des propos recueillis par Christina Okello.
1: En Colombie, Martin, beaucoup d'émotions après la mort d'un jeune journaliste.
0: Matteo Pérez, 25 ans seulement, retrouvé mort vendredi dans le département d'Antioquia, un territoire où opèrent les dissidents des FARC et des narcotrafiquants. Il avait disparu 4 jours plus tôt, alors qu'il couvrait des affrontements armés pour son média en ligne. La Fondation pour la liberté de la presse en Colombie rappelle que ce sont précisément ses enquêtes sur l'économie illicite qui lui ont valu des pressions. Correspondance en Colombie, Najed Benrabah.
10: Matteo Pérez avait disparu mardi alors qu'il était parti faire un reportage pour sa revue en ligne. 4 jours plus tard, son corps a été retrouvé par la Croix-Rouge et le Défenseur du Peuple à Briceño, une zone que le président Gustavo Petro a lui-même qualifiée de plus meurtrière du pays. Lors d'un déplacement, il s'est exprimé sur cet assassinat. Pour le président, la mort du journaliste est liée à l'exploitation aurifère.
11: Aujourd'hui, n'importe qui peut être impliqué à cause du marché libre de l'or. Qu'est-ce qu'on a ? Des morts et des morts, y compris le jeune d'aujourd'hui qui n'est pas allé chercher de l'or. Il est allé apparemment prendre des photos du paysage pour son journal qu'il avait fondé à l'époque du collège à Yarumal. Mais il est entré dans la zone de conflit à cause de l'exploitation de l'or.
10: L'auteur du meurtre serait membre du 36e Front des dissidents des FARC, un groupe lié à Alexander Diaz, alias Calarca, qui a été nommé négociateur de paix par le gouvernement actuel en 2024. Malgré les menaces, Matteo Pérez, étudiant en sciences politiques et journaliste, couvrait sans relâche la criminalité locale, la corruption et les activités des groupes armés. Selon la FLIP, au moins 170 journalistes ont été assassinés en Colombie depuis 1977. Najed Benrabah, Medellin, RFI.
1: Et puis en France, les petits génies rivalisent d'imagination au concours Lépine.
0: 125e édition du nom. Comme chaque année, Clotilde, 400 000 visiteurs sillonnent les allées du salon de la Porte de Versailles au sud de Paris. Et au milieu des petits gadgets, de plus en plus d'ingénieux inventeurs se penchent sur des problématiques environnementales, comme ce récupérateur d'eau de douche qui est allé voir de plus près Ilana Remoc.
12: Entre 3 à 10 litres d'eau perdue à faire chauffer l'eau de sa douche. C'est la problématique à laquelle s'est intéressé l'ingénieur Simon Lillamant. Et pour ça, il a créé un outil simple pour recycler l'eau froide.
13: C'est une colonne de douche qui vous permet de supprimer le gaspillage de l'eau froide en début de douche. Vous savez, ce moment où on est sous la douche, on attend que l'eau chaude arrive et on jette un volume d'eau qui est malheureusement pas négligeable. Et quand j'ai fait le calcul pour ma famille de 4 personnes, je me suis aperçu que je jetais par an l'équivalent d'une petite piscine.
12: Un gaspillage qui en plus a un coût. Une minute d'eau en plus sous la douche, c'est 40 euros à la fin de l'année, insiste l'inventeur. L'argument fait mouche auprès des visiteurs comme Sébastien.
14: Il y a un geste écologique, oui bien sûr, mais il y a aussi le fait de diminuer aussi sa facture d'eau. Donc vu le coût actuel, il n'y a rien de négligeable. Il y a vraiment tout à gagner, et pour la planète, et pour nous, et pour le compte en banque. Donc en fait, tout le monde s'y retrouve.
12: Plusieurs ingénieurs se sont aussi penchés sur la lutte contre les déchets plastiques avec des innovations allant du densificateur d'emballage à l'aspirateur sous-marin dépollueur, mais ce ne sont pas forcément les grands enjeux planétaires qui attirent le plus.
15: Il y a juste à se caresser le visage comme ceci et ça va fignoler l'épilation.
12: Lors de notre passage, c'est un système d'épilation pour malvoyants qui a attiré les foules.
0: Bon voilà, attention en prenant votre douche le matin, Clotilde, à la fin de l'année, ça fait des petites piscines et des petites économies à faire.
1: Oui, c'est important. L'ingénieux Martin Guez pour le journal. 5h13 en temps universel. Un mot sur ce qui va suivre au cours de ces 3 prochaines heures dans RFI Matin. On va bien sûr revenir sur la situation au Moyen-Orient. Alors que Donald Trump attend toujours une réponse de l'Iran pour éventuellement mettre fin au conflit, le porte-avions français, le Charles de Gaulle, pendant ce temps, s'approche du détroit d'Ormuz pour se préparer à une éventuelle opération. L'armée française envisage d'ailleurs d'utiliser des hélicoptères Tigre pour faire face à d'éventuelles attaques de drones. C'est ce qu'a expliqué le patron du Charles de Gaulle à Franck Alexandre, notre spécialiste défense, qui s'est rendu sur le porte-avions. Explication dans une heure. Chronique défense, donc, mais aussi chronique nature sur les serpents ce matin. Les sports, la revue de presse, l'actualité africaine, des reportages, nos correspondants. Bref, le tout dans RFI Matin. Et c'était avant ce conflit avec les États-Unis, avant même les manifestations contre le pouvoir de ces derniers mois, un autre mouvement de révolte qui a marqué l'Iran, c'était en 2022, le mouvement Femme, Vie, Liberté, après la mort de Mahsa Amini. L'une des figures de ce mouvement, c'était le rappeur Toumaj Salehi, et son parcours est retracé dans cette bande dessinée, Une voix pour la liberté, Toumaj Salehi, un rappeur iranien en résistance. C'est aux éditions Delcourt et c'est signé Bahareh Akarimi. L'autrice franco-iranienne est au micro d'Oriane Verdier.
16: Toumaj, il a une particularité, c'est qu'il vient vraiment du peuple. Lui, il a toujours mis ses réseaux sociaux, toute sa puissance au service en fait des sans-voix. C'est quelqu'un de la rue, il parle vraiment de tout, il parle des prisonniers politiques, de la répression, des femmes, des plus précaires. Ce qui fait que Toumoj est devenu un symbole, c'est le fait qu'il soit entêté, quoi. À chaque fois qu'il a été emprisonné, il a jamais arrêté, il a continué, et ça a toujours été des textes durs et frontales.
1: Vous abordez donc le mouvement de protestation Femmes Vie Liberté à travers la vie de ce rappeur, et ça permet d'une certaine manière de toucher du doigt la complexité concrète de la répression.
16: Effectivement, en plus, l'Iran, c'est quand même un pays de paradoxe, parce que si on prend l'exemple du rap, il y a ce rap d'État qui est toléré et le rap contestataire. Et malgré le fait qu'il y a la répression, on arrive à créer, on arrive à faire sortir des musiques, des films d'ailleurs, etc.
1: Après sa deuxième arrestation suite au mouvement Femmes Vie Liberté, Toumaj Salehi a été condamné à mort, puis gracié grâce à une mobilisation de la communauté internationale. Est-ce que ce type de mobilisation serait encore possible aujourd'hui pour les prisonniers politiques actuellement détenus en Iran ?
16: Alors, je suis contente que vous le souligniez parce qu'effectivement, déjà, ça montre que ça fonctionne, effectivement. Est-ce qu'aujourd'hui, c'est encore possible ? Je l'espère, parce qu'en fait, sans le droit international, je pense que c'est la loi du plus fort et que on va tous mondialement à notre perte, quoi. Je suis certaine que, en tout cas, quand ils ont créé tous ces outils du droit, c'était pour des cas comme ça et qu'en fait, on les utilise pas parce que la communauté internationale, parfois, n'a pas envie de défendre les populations, parce que ce qu'ils voient avant tout, c'est les aspects économiques, quoi.
1: Dans cette bande dessinée, vous revenez aussi sur votre propre histoire, votre origine, la fille d'un couple d'opposants aussi bien à la monarchie du Shah d'Iran qu'à la République islamique d'Iran. Ces derniers mois, le fils du Shah, Reza Pahlavi, est revenu sur l'avant de la scène, se présentant en leader de la révolution. Comment l'avez-vous vécu ?
16: En fait, c'est plutôt une illusion, cette histoire. Il a des partisans dans la diaspora, c'est sûr. Une partie de ses partisans sont des vrais nostalgiques qui souhaitaient son retour à lui pour pouvoir récupérer leurs privilèges. Une autre partie, en fait, de ses partisans, c'était plus contextuel. Effectivement, parce que les gens se sont dit pourquoi pas lui, parce qu'il faut un nom, mais force est de constater que il a pas su fédérer. Son programme était assez opaque. Il proposait en fait d'avoir les pleins pouvoirs à l'intérieur du pays. C'est un pays de plus de 90 millions d'habitants. Il y a énormément de courants différents. Donc, il représentait peut-être aller au mieux 20%. La construction du mirage, elle a été aussi possible via une forte propagande. À l'intérieur de l'Iran, les Iraniens sont assez connectés. Donc, ils regardent des chaînes de la diaspora qui sont à l'étranger, notamment une chaîne qui s'appelle Iran International. Et donc, cette chaîne, elle a construit cette propagande aussi. Bah, regardez, le fils du Shah, il est invité à l'Assemblée nationale, alors qu'en fait, il n'est pas invité dans l'hémicycle, mais il est invité juste dans une salle à côté. Donc on construit aussi un récit. Après, effectivement, si les Iraniens pouvaient eux-mêmes communiquer vers l'extérieur de façon plus simple, effectivement, ça serait beaucoup plus simple pour avoir une meilleure vision en fait de ce qui se passe à l'intérieur du pays. C'est ce que fait la République islamique et elle l'a très bien compris. Couper Internet là depuis 2 mois, c'est aussi pour ça, quoi. Et c'est notre rôle, nous, les autres oppositions de la diaspora, d'essayer de montrer la complexité en fait de ce qui se passe à l'intérieur du pays.
1: Vous questionnez justement dans cette bande dessinée votre propre rôle, celui d'une Iranienne de la diaspora qui vit loin de la réalité de l'intérieur du pays.
16: Nous, ici, on est dans des pays libres et on a la liberté d'expression, donc on a une responsabilité de relayer ces voix-là. En fait, c'est un, de la responsabilité, et deux, pour ma part, parfois, des doutes sur ma légitimité plutôt. Ça fait 40 ans que j'ai quitté ce pays. Et ce qui est important, c'est de ne pas parler à la place d'eux, mais de tenter de faire sortir toutes ces voix dissidentes. Le blackout ne nous aide pas. Si on revient sur la communauté internationale, dans ces négociations tournées essentiellement autour du nucléaire et du détroit d'Hormuz, pourquoi il ne ferait pas intervenir le fait qu'il faut réouvrir Internet pour la population iranienne et ramener en fait, le sort de la population au centre de ces négociations.
1: L'autrice franco-iranienne Bahareh Karimi, interrogée par Oriane Verdier.
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1: C'est peut-être un petit peu tôt pour en parler en fonction de d'où vous vous trouvez, mais enfin bon, c'est l'alcool le plus emblématique du Mexique et en particulier de la région du Jalisco à l'ouest. La tequila alcool traditionnellement très apprécié à l'étranger, notamment chez les voisins américains et canadiens, à tel point d'ailleurs que le Mexique exporte 80% de sa production nationale. Sauf que ces dernières années, la demande mondiale en boissons alcoolisées tend à ralentir, ce qui provoque une surproduction liée aux conditions particulières de la culture de l'agave, hein, c'est la plante qui permet de faire de la tequila, eh bien son prix a chuté. Et pendant que les grandes maisons, elles, continuent de vendre des bouteilles, eh bien, ce sont les producteurs, les agaveros, qui paient le prix de cette industrie. Reportage de Gwendolina Duval.
17: Bonjour à tous, on va commencer la visite. Mon nom est Marisol.
18: Dans le village de Tequila, le tourisme est l'autre activité principale. Chaque jour, la Casa Sousa, comme une centaine d'autres fabriques, ouvre leurs portes aux visiteurs.
17: De tous les agaves que vous voyez, il n'y a qu'avec la variété bleue qu'on peut produire de la tequila. C'est la norme que nous devons respecter. On va vous montrer comment on plante et on récolte l'agave. Un volontaire pour essayer ?
18: Une fois mature, le cœur de l'agave qui sert à la fabrication pèse 30 kilos.
19: Un applauso.
17: Très bien, à chaque tonne récoltée, les ouvriers agricoles qu'on appelle rimador sont payés entre 15 et 20 euros.
18: La région produit annuellement environ 500 millions de litres, un marché de plus de 13 milliards de dollars. Tout au bout de la chaîne, les producteurs comme Saul Martinez vendent leurs plantes aux grandes distilleries.
20: Ce sont des agaves qui devront être récoltées l'année prochaine.
18: Il a planté 13 000 agaves.
21: Combien vous espérez gagner ?
20: Entre 750 et 1500 euros. Ce n'est pas beaucoup.
18: Bien moins que son investissement initial, sans compter les années de travail, car la plante pousse pendant 6 ou 7 ans avant de pourrir. C'est la surproduction qui fait chuter les prix.
20: C'est cyclique tout cela. Peut-être que d'ici quelques années, le prix sera bien mieux. Partout ici, c'est plein d'agaves. Moi, j'ai planté d'ici jusqu'en haut de la colline. Le problème, c'est que là-bas, ils plantent en excès, incendient et déforestent pour planter.
18: La très rentable industrie de la tequila attire la spéculation et répercute les effets du marché sur les producteurs.
22: C'est la loi de l'offre et la demande.
18: Martin Munoz Sanchez, du conseil régulateur de la tequila.
22: Beaucoup d'investisseurs sont arrivés dans le secteur sans contrôle et ils ne savaient rien de la culture d'agave. C'est un cercle vicieux. Quand le prix augmente, tout le monde plante. Ensuite, le prix chute et tout le monde se démotive. Les gens arrêtent de planter et ça génère un autre manque. On en verra l'impact dans 6-7 ans. Aujourd'hui, même si cela paraît illogique, nous recommandons de planter des agaves.
18: La tequila représente 2% des spiritueux consommés dans le monde. La filière assure que le marché ne va cesser de grandir. Pendant ce temps, les exportations de tequila continuent d'augmenter, principalement vers les États-Unis et de plus en plus vers l'Europe. Gwendolina Duval au retour de Tequila, RFI.
1: Et à Tequila, on est toujours samedi, hein, puisqu'il est 23h22. Jusqu'où va la science ? Bonjour Caroline Lachowski.
23: Bonjour Clotilde.
1: Alors tenez-vous bien, on va parler des vaches qui pètent. Bah oui, parce que c'est un problème, hein, on le sait, les ruminants qui relâchent de grandes quantités de méthane dans l'atmosphère. C'est un gaz à effet de serre qui amplifie le réchauffement climatique. Mais la découverte, publiée dans la revue Science, d'un micro-organisme qui était jusqu'alors inconnu, hein, dans l'intestin des ruminants, bah ça devrait aider Caroline à répondre à ce défi environnemental.
23: On dénombre environ 2 milliards de vaches sur Terre. Leur poids total dépasse celui des humains et leurs émissions de méthane aussi. C'est lié à leur processus complexe de digestion. Car si les ruminants, vaches, veaux, moutons, ruminent, c'est parce qu'ils ont plusieurs estomacs, 4 très exactement, dont 3 sont consacrés à la prédigestion des aliments qu'ils doivent remastiquer après fermentation pour pouvoir les digérer totalement. Et c'est précisément cette fermentation qui fait éructer du méthane aux vaches. Et oui, contrairement à ce que l'on pense, les vaches émettent des gaz de méthane par la bouche. Elles rotent énormément et pour le dire vulgairement, elles en pètent un peu aussi, mais très peu. Or, le méthane contribue à accentuer le réchauffement climatique. Ce gaz à effet de serre, connu pour emprisonner 30 fois plus de chaleur ailleurs que le fameux dioxyde de carbone, est émis à hauteur de 30% environ par les éructations des ruminants que nous élevons intensivement. Et même si cela ne représente que 14% des émissions mondiales de gaz à effet de serre, le retenir à la source est un défi majeur de notre temps. Défi que des chercheurs en biologie de plusieurs universités chinoises vont peut-être réussir à relever grâce à leur découverte, publiée dans la revue Science le 30 avril dernier. Celle d'un nouveau fragment de micro-organisme, les scientifiques appellent cela un organite, jusqu'alors inconnu, qui vit dans les cellules ciliées du microbiote intestinal des ruminants, autrement dit dans les microbes qui assurent la fermentation dans la panse des vaches, des moutons et des cerfs.
1: Concrètement, comment est-ce que cette découverte va pouvoir permettre de réduire les émissions de méthane qui sont produites donc par le bétail ?
23: En comprenant mieux le processus si particulier de digestion des ruminants et surtout celui de la fermentation, les chercheurs espèrent pouvoir diminuer le méthane qu'ils produisent. Jusqu'ici, la masse microbienne de cette sorte de cave de fermentation extraordinaire qu'est la panse des vaches et autres ruminants a été très peu étudiée en raison des difficultés techniques pour isoler l'ADN des cellules ciliées dans lesquelles vivent ces organites producteurs de méthane. Une première étude menée en 2019 avait permis de séquencer une cinquantaine de génomes de ces cellules ciliées qui représentent 25% de la masse microbienne de la panse des ruminants. Là, avec cette découverte et l'identification de l'organite qui est précisément à l'origine de la fermentation et de la production de méthane chez les vaches, mais aussi chez les chèvres, les moutons et les cerfs, les biologistes vont pouvoir mener des recherches comparatives sur le microbiote des différentes espèces de ruminants, afin de déterminer la meilleure manière possible de nourrir bovins et ovins, afin qu'ils éructent le moins de méthane possible.
1: Merci Caroline Lachowski. Allez, notre pépite musicale de la semaine sur RFI, Guillaume Thibault a rencontré un jeune artiste marocain, Saad Thioulli.
2: L'enchanteur enchanté, Saad Thioulli est possédé lorsqu'il fait résonner sa voix, lorsque ses doigts font vibrer son guembri. Un enfant saisi par cette transe gnawa lors des cérémonies de guérison dans son quartier de l'ancienne Médina de Casablanca.
3: Le son du guembri, ça m'a attrapé, donc il avait un impact sur moi. Et je voulais acheter un guembri, j'avais pas les moyens. Et du coup, j'ai appris à fabriquer le guembri. La première fois que j'ai fabriqué le guembri, je l'ai fabriqué sans même savoir jouer sur cet instrument-là.
2: La musique gnawa est fondée sur des grandes familles de musiciens, où cette tradition se transmet de génération en génération. Ce n'est pas le cas de Saad Thioulli, qui a donc dû convaincre ses proches, briser les codes et prouver que son destin était lié à cette culture ancestrale.
3: Pour mes parents, le début c'était très très difficile. Ils avaient du mal à concevoir, à l'idée que je me consacre à cette musique. Parce que pour eux, ça nécessite beaucoup de temps pour exceller, pour finir son jeu, au détriment de d'autres choses, comme les études, par exemple. Mais moi, j'étais déterminé, j'étais clair. Je veux gnawa, j'aime la musique gnawa, et je veux faire ça, parce que ça fait partie de moi.
2: L'abnégation est donc une valeur importante chez Saad Thioulli, qui a travaillé longuement les classiques de la musique gnawa, avant de faire le choix de composer ses propres chansons.
5: Ce morceau s'appelle « Gribou Brani ».
3: Gribou Brani, c'est un morceau où il y a un partage d'amour avec des gens qui nous sont proches. C'est juste, à un moment, on arrive dans un carrefour où les gens, suite à leurs circonstances personnelles, prennent d'autres chemins. Mais par contre, vu le rapport solide qui était là, un jour on se retrouve. Et la vie continue.
2: Explosive, créative et planante, la musique de Saad Thioulli berce les âmes et transmet aussi une énergie salvatrice, celle qui pousse à se dépasser, à aller chercher l'impossible.
3: Pour moi, c'est un moyen d'envoyer un message à des gens qui partagent des valeurs, notamment l'amour. Mais pour moi, cette musique, elle est très, très, très importante parce que sans elle, moi, je pourrais pas même exister.

0: Saad Thiouli, notre pépite musicale sur RFI, rencontrée au Criole Jazz Festival au Cap-Vert le mois de dernier. Restez avec nous dans un instant, l'actualité africaine.
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0: Le journal Afrique. Bonjour Vincent Dublange.
5: Bonjour Clotilde, bonjour tout le monde.
0: Et à la une, les derniers mots pour Anissé Ekané.
5: Oui, au Cameroun, prononcé hier par les proches de l'opposant politique dans son village natal où il a été porté en terre. Nous y étions. Une marche effrénée vers la pensée unique au Tchad. Accusation de l'ex-premier ministre Albert Paimi Padaké, qui réagit ainsi à la condamnation à 8 ans de prison des responsables du GCAP. Un nouveau méga-projet minier de cuivre en RDC, pas dans le Grand Katanga, mais dans le Kassai voisin, on vous explique. Et puis, est-ce trop ambitieux ou au contraire pas assez à Madagascar, après les annonces de refonte totale du fichier électoral, des militants de la société civile s'interrogent, ne faut-il pas d'abord aussi repenser la commission électorale?
0: Dans une demi-heure, dans le journal international, on reviendra sur le discours hier de Vladimir Poutine.
5: Le président russe, à l'occasion de la commémoration de la victoire contre l'Allemagne nazie, avec une inflexion rhétorique sur la guerre en Ukraine, décryptage RFI à suivre depuis Moscou. Le journal des sports, dans 10 minutes, finale allée de la Coupe africaine de la Confédération. 1-0 hier, 1-0 pour l'USM Alger face au Zamalek du retour samedi prochain. Débutons donc sur l'esplanade de l'école publique de Bomono dans la région du littoral au Cameroun, à une vingtaine de kilomètres de la capitale économique, Douala, lieu d'inhumation donc hier d'Anissé Ekané. Derniers hommages de sa famille, biologique comme politique, mais toujours sans unanimité, comme vous allez l'entendre dans son reportage de Richard Onanena.
6: Un révolutionnaire ne meurt pas.
7: Henriette Ekoué, journaliste et camarade de lutte d'Anissé Ekané, le pense. La flamme allumée par Anissé Ekané trouvera un autre porteur.
6: Quand un révolutionnaire tombe, un autre prend le flambeau. Donc ne vous inquiétez pas, la lutte continue.
7: Mais au sein de son parti, le Manidem, les divisions ont persisté malgré l'appel à l'apaisement de son fils. Un communiqué du parti a annoncé l'exclusion de l'unique élu du parti pour avoir participé aux obsèques. Isaac et Banda Sangem.
8: La base militante du Mungo Sud a voulu qu'on soit présent aux obsèques de leur frère. C'est pour ça qu'on est là. Indépendamment de la position que la direction du parti a prise.
7: Jacques Bertrand, un militant de l'opposition, préfère saluer la mémoire d'un baobab de la lutte contre le néocolonialisme et en faveur de l'alternance.
9: Nous prenons l'engagement de continuer le combat de la libération du Cameroun, le combat de la souveraineté populaire.
7: De son côté, Joshua aussi, président du Front social-démocrate, regrette le départ précipité d'une voix forte des partis de gauche.
10: Il ne faut pas oublier que le SDF et le Manidem sont de la gauche. Nous avons eu plusieurs combats ensemble. Et je pense qu'aujourd'hui, nous allons combattre encore avec plus d'ardeur que hier, parce qu'il nous laisse l'aigle.
7: Anissé Ekané est mort en détention en décembre 2025. Il repose depuis ce 9 mai à Bomono, son village natal. Richard Onanena, de retour de Bomono, RFI.
5: Il reste à jamais un présent spirituellement par un héritage puissant, une reconnaissance du peuple qui en fait, après son martyr, un héros national. Message lu hier par Alice Nkom aux obsèques d'Anissé Ekané au nom d'Issa Tchiroma Bakary. 8 ans de prison ferme au Tchad pour chacun des 8 présidents du groupe d'opposition GCAP, on le disait hier. Les avocats de la défense prévoient de faire appel, mais cette condamnation suscite d'ores et déjà des réactions. Celle, par exemple, ce matin d'Albert Paimi Padaké, chef de l'opposition parlementaire au Tchad, président du RNDT Le Réveil, ex-premier ministre de transition.
11: Le système MPS a lancé la chasse à l'opposant depuis l'avènement de la 5e République. La police et la justice sont mobilisées comme des instruments de traque de l'opposition. Il est clairement mis en place un mécanisme de marche effrénée vers la pensée unique. Et c'est donc dans cet esprit que je comprends les condamnations qui viennent de tomber concernant les anciens membres du GCAP.
0: Qu'est-ce que ça dit du pouvoir tchadien maintenant, actuellement ?
11: La chasse à l'opposant lancé traduit une certaine fébrilité par l'étroitesse de l'assise politique du pouvoir. Si je vous dis aujourd'hui que je n'ai pas peur, je mens. Puisque nous sommes face à un système de terreur, tous ceux qui ne pensent pas comme le pouvoir ont peur. Et comme tout autre opposant, j'ai peur d'être le prochain sur la liste.
5: Albert Paimi Padake au micro RFI N'Djamena de Nadia Ben Mahfoud. Les États-Unis condamnent une attaque de drones dans l'est de la RDC, précisément sur Mushaki dans le nord Kivu. Le département d'État américain dénonce aussi, je cite, les massacres près d'Uvira dans le sud Kivu. Washington n'apporte pas plus de précisions, ne pointe aucune responsabilité, mais appelle toutes les parties à faire preuve de la plus grande retenue vendredi. Les rebelles de l'AFC M23 ont accusé l'armée congolaise d'avoir mené une frappe de drone meurtrière à Mushaki. La MONUSCO se dit très préoccupée par ces informations. Kinshasa, de son côté, n'a pas communiqué. Cela pourrait devenir l'une des plus grandes mines de cuivre du monde. En RDC cette semaine, une entreprise chinoise présentait un projet d'extraction de cuivre dans le Grand Kassai, à éloigner donc des sites de cuivre déjà existants du Grand Katanga. Rien n'est encore signé, mais le ministre congolais des Mines dit qu'il s'agit d'un dossier qui fait l'objet d'un suivi particulier du président Félix Tshisekedi, qui souhaite voir, je cite, sa concrétisation dans les meilleurs délais. Charlotte Cosset.
12: 200 000 à 500 000 tonnes de cuivre par an pourraient être produites dans le cadre de ce nouveau projet, révèlent les autorités congolaises dans une communication, ce qui équivaut à près de 15% de la production du pays l'année dernière. Un projet d'envergure, donc, porté par la société China Railway Resources Universal Limited, en co-entreprise avec la société diamantaire du Congo, la MIBA. Cette entreprise chinoise est déjà bien connue dans le pays, c'est elle qui est engagée dans la Sicomine. Aucun calendrier ni détails sur la transformation n'ont été annoncés. En plus de mines, la construction d'une centrale hydroélectrique et photovoltaïque sont prévues, une stratégie assumée de la RDC, délivrer des permis miniers contre le développement d'infrastructures pour le pays. Kinshasa est le deuxième producteur mondial de cuivre et la course à l'approvisionnement est lancée entre la Chine qui détient déjà 5 des plus grandes mines du pays et les États-Unis qui négocient âprement des accès préférentiels. La RDC est en train de redessiner la carte mondiale du cuivre, noté récemment l'Observatoire français de l'OFREMI.
5: Et la société publique MIBA, sa gestion pointée du doigt dans ce rapport de la Banque mondiale que RFI vous révélait ces jours-ci, détail toujours à lire à tout moment sur notre appli RFI onglet Afrique. Après les annonces, le débat à Mada, la commission électorale malgache qui dévoilait vendredi le calendrier des grandes échéances d'ici la fin de la transition, référendum constitutionnel en juin 2027, scrutin présidentiel en octobre 2027. La CENI dévoilait son ambition aussi, tout reprendre à zéro. Sauf que, comme on le disait hier, la CENI elle-même est critiquée. Aurélie Couman.
13: Reconstruire de zéro un fichier électoral de 13 à 14 millions de personnes recensées de porte à porte dans tout le pays en moins de 11 mois. Le chantier annoncé par la CENI est colossal et il s'accompagne d'un autre signal. Tout le bureau permanent de la CENI a été remanié. Pour les jeunes du mouvement Gen Z à l'origine du soulèvement d'octobre dernier, ces mesures peinent à les convaincre.
14: Les récentes annonces de la CENI nous laissent dans l'expectative car en effet, la commission veut avancer vers la refonte de la liste électorale ainsi qu'une concertation nationale pour l'élaboration du code électoral. Ce sont des avancées qui sont plutôt positives pour nous, mais nous attendons toujours plus de transparence de la part des membres de la CENI ainsi que sur l'ensemble de leur processus de mise en place de la liste électorale.
13: Du côté des organisations de la société civile, ces évolutions sont jugées largement insuffisantes. Onir Ader, secrétaire général du collectif des citoyens et des organisations citoyenne, appelle à une réforme bien plus radicale.
15: Pour nous, la CENI telle qu'elle est aujourd'hui n'est pas acceptable. Ce n'est pas parce qu'on change de peau que l'on change d'âme. C'est vraiment la structure même de la CENI qui pose problème. Il faut démanteler cette structure et passer à la concertation pour déterminer ensemble les règles qu'il faut mettre en place pour la structure qui devrait conduire le processus électoral.
13: Le calendrier doit s'achever avec la présidentielle d'octobre 2027. D'ici là, le gouvernement de la refondation mené par le colonel Michel Andianirine devra composer avec une opinion publique attentive et une jeunesse mobilisée. Aurélie Couman, Antanane arrive, RFI.
5: 8h38 à Tana, une heure de plus à Port-Louis. C'est une figure politique de la vie mauricienne qui lance son nouveau parti. Paul Béranger, 81 ans, met sur pied le front militant progressiste un an et demi après s'être rallié à l'actuel chef de gouvernement. Il est donc officiellement de retour dans l'opposition avec en ligne de mire les élections générales de 2029 sur l'île Maurice. Patrick Hilbert.
16: C'est avec un ton très offensif que Paul Béranger a pris la parole devant un millier de partisans réunis dans une salle municipale de Vacua Phoenix. Il a notamment critiqué le Parti travailliste au pouvoir depuis les élections de novembre 2024.
17: Donnez le coup de main.
18: Donnez-nous un coup de main afin que nous puissions présenter une alternative solide et sérieuse. Dans un, deux ou trois ans, je sais que si nous faisons correctement notre travail, nous les balayerons tous les deux. Si le Parti travailliste continue sur cette voie, il finira de la même façon que le MSM.
16: Dans son intervention, l'ex-leader du MMM, parti resté au gouvernement après sa démission, a plaidé pour la création d'une alternative politique en vue de 2029. Il a mis en avant la lutte contre la corruption et les discriminations et a plaidé pour la méritocratie, la justice sociale et l'environnement, tout en défendant sa récente participation au gouvernement.
18: Je ne regrette rien. Si le MSM avait repris le gouvernement, le pays aurait été totalement détruit. Notre priorité était de chasser le MSM du pouvoir. Mais aujourd'hui, notre priorité est de barrer la route non seulement au MSM, mais aussi au Parti travailliste de Navin Rangoulam.
16: Paul Béranger, âgé de 81 ans, dit vouloir rassembler au-delà des clivages politiques traditionnels afin de proposer une alternative crédible et de rupture. Un bureau provisoire a été installé. La direction du parti sera élue dans un délai de 3 mois. Patrick Hilbert, pour lui, RFI.
5: Du créole mauricien au haïtien, en passant par le wolof, le lingala ou le malgache, dans lequel on glisserait des mots de français. La francophonie était hier à l'honneur de la visite d'Emmanuel Macron en Égypte. Le président français a, comme annoncé, inauguré l'extension du campus de l'université Senghor d'Alexandrie, destiné depuis près de 40 ans à former des cadres dans le développement durable notamment. Il a aussi vu hier son homologue, le président Al-Sisi, Emmanuel Macron, qui est attendu aujourd'hui à Nairobi. Le Kenya, présenté par la France comme un emblème de la relation refondée à l'Afrique. Emmanuel Macron doit tenir une conférence de presse commune avec son homologue William Ruto avant le sommet Afrique-France, baptisé Africa Forward, qui débute demain à Nairobi. Il est 7h41 quasiment à Paris, la France qui commémore aujourd'hui la traite esclavagiste transatlantique. Cela fait 25 ans maintenant que ce 10 mai a été choisi comme date pour une journée du souvenir, journée pour l'histoire, celle de ce commerce triangulaire qui a vu des millions d'esclaves africains emmenés de force vers les Amériques et les Antilles. Ça fait 25 ans donc que la loi a été votée sous l'impulsion de la femme politique Christiane Taubira. Et ce, alors que le débat sur les réparations de cette traite rebondit ces derniers temps avec une résolution à l'ONU qui devrait être portée par le Ghana en septembre prochain. Le Royaume-Uni a une longueur d'avance sur la mise en place de programmes concrets sur la justice réparatrice. Et c'est notamment le cas à l'université de Bristol. Sylvie Coffey, vous y êtes penchée.
19: Une fois le crime reconnu par la loi, une fois le dialogue instauré entre les différents descendants, esclaves et esclavagistes, il faut aller encore plus loin pour aider les victimes qui subissent encore le racisme. Marianick Gournay est professeure à l'université de Bristol.
20: Le problème, c'est qu'aujourd'hui, on a une bonne partie de notre population qui est en souffrance. La population noire qui a eu en héritage cette exploitation humaine, donc l'esclavage. Et cette souffrance est quelque chose qui ne peut être remédié que par la justice réparatrice. Nous avons des inégalités, surtout basées sur la race, qui ont été créées à travers le commerce triangulaire pour des raisons économiques.
19: Réduites en esclavage, déshumanisées, les victimes de ce commerce transatlantique qui a duré pendant plus de 4 siècles sont nombreuses.
20: Ce sont les victimes qui ont eu cet héritage de l'esclavage, que ce soit ceux qui ont été transportés sur la Caraïbe, sur les Amériques, qui ont quitté l'Afrique. Mais l'Afrique a été dominée par ce commerce.
19: La justice réparatrice pour cette universitaire est essentielle. L'un des dispositifs mis en place dans son université, ce sont des bourses données aux étudiants racisés.
5: Sylvie Coffey, sachez que la marche du monde hier était consacrée à ce thème. Vous la réécoutez à tout moment sur RFI. 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Également le même thème pour Si loin, si proche, c'est à 3h10, temps universel, je vais ralentir, 15h10 heure de Paris. Et pour l'heure, il est 7h43 à Paris, vous êtes avec Clotilde Dumais.
0: Merci beaucoup Vincent Dumélange, à tout à l'heure. Actualité sportive, bonjour Victor Missistrano.
21: Bonjour Clotilde.
0: Les Coupes d'Afrique de clubs de football s'apprêtent à rendre leur verdict avant la Ligue des Champions. C'est la finale de la Coupe de la Confédération qui a débuté hier soir.
21: Oui, match aller en faveur de l'USM Alger face aux Zamalek 1-0. Pourtant, ce sont les Égyptiens qui pensaient ouvrir le score en fin de partie. Mais la VAR a annulé le but en raison d'une faute du Zamalek dans sa surface en début d'action. Ascenseur émotionnel donc pour les Algériens qui ont donc bénéficié d'un pénalty. L'ailier Ahmed Khaldi l'a transformé pour offrir à son équipe un avantage précieux avant le match retour. Écoutez l'analyse de Lamine Diaye, l'entraîneur sénégalais de l'USMA, après cette première manche remportée de justesse.
1: C'est pas notre meilleur match qu'on vient de réaliser, mais on a mis du cœur malgré tous les déchets qu'il y a eu dans le jeu. Et croyez-moi, c'était pas évident. Et je pense que malgré la victoire, peut-être on part avec une courte avance, je dirais 50,5. Maintenant, il y a d'autres 45% à aller chercher. Et je pense, et je vous le promets même, qu'on sera meilleur. Avec l'aide de Dieu, je pense qu'on peut faire quelque chose de grand.
21: Lamine Diaye au micro de Sofiane Anani. Rendez-vous samedi prochain au Caire pour le match retour de cette finale de Coupe de la CAF entre le Zamalek et l'USMA.
0: Toujours au football, les jeunes béninoises sont à deux doigts d'un exploit inédit.
21: Et la sélection des moins de 20 ans a l'occasion cet après-midi à Lomé de décrocher la première qualification de son histoire pour la Coupe du Monde. Le Bénin dispute le quatrième et dernier tour des éliminatoires face à la Côte d'Ivoire. Revenu d'Abidjan avec un nul, un but partout, les Béninoises obtiendront leur ticket en cas de victoire ou même de match nul 0-0. Elles compteront encore sur Romaine Gandonou, leur attaquante qui affiche des statistiques impressionnantes. Plus de 2 buts par match en moyenne dans ses qualifications. Son portrait signé Théophile Aza.
3: Athlétique, puissante et efficace devant les buts, Romaine Gandonou, 15 ans, originaire d'Akrom Isrité, au sud-est du Bénin, s'impose comme une pièce maîtresse des Amazones U20 après s'être révélée chez les U17. Formée par son père, ancien joueur local, elle explose avec Tambour FC en première division béninoise.
22: J'ai commencé la 2D avec Tambour FC. J'étais meilleure buteuse et meilleure joueuse. J'ai marqué 53 buts. J'ai monté l'équipe Tambour en première division. En saison 2025-2026, j'ai marqué 14 buts en 17 matchs. J'étais meilleure buteuse et meilleure joueuse encore.
3: Déjà 12 buts en 5 matchs dans ses qualifications pour le Mondial, triplé contre la Guinée et face à l'Égypte. Meilleure buteuse des éliminatoires, cette fan de Kylian Mbappé rêve de jouer un jour pour le Paris Saint-Germain.
22: Mon rôle, c'est de marquer. Tout le temps, si je trouve le ballon, c'est de marquer. Je travaille sur ça à la maison. Je vais dire aux filles qui commencent de jouer le football, le talent seul ne suffit pas. Mon objectif, c'est de jouer à Paris Saint-Germain et qualifier l'équipe nationale U20 en Coupe du Monde.
3: Ancienne pensionnaire de l'Académie Étoile FC et élève en classe de 4e, Romaine Gandonou rêve de porter les Amazones vers une qualification historique à la Coupe du Monde. Théophile Aza, Cotonou, RFI.
21: Bénin, Côte d'Ivoire, coup d'envoi 15h, temps universel. Enfin, qui décrochera le prix Marc Vivien Fauré 2026? On est à moins de 24 heures du verdict. Ils sont 3 finalistes, les Sénégalais Lamine Camara et Moussa Niakhaté et le Malien Mamadou Sangaré. Le nom du meilleur joueur africain de Ligue 1 sera annoncé demain à 5h30, temps universel sur RFI par Antoine Grenier.
0: Suspense jusqu'au bout. Merci beaucoup Victor Missistrano. On passe à la revue de presse des hebdomadaires français et des journaux du dimanche. Bonjour Sophie Pouzrat.
23: Bonjour Clotilde.
0: À la une, tout d'abord en Ukraine, le périple d'un journaliste qui continue d'informer les habitants d'une zone menacée par les combats.
23: Un reportage dans les pages du Nouvel Obs suit le quotidien de Vassil Savitch, rédacteur en chef du Bulletin de l'Aube, qui livre son hebdomadaire chaque semaine en ukrainien à quelques kilomètres de la ligne de front avec l'armée russe. Au fur et à mesure que l'article se déroule, la tournée prend forme. À l'arrière d'une véhicule, une cargaison inattendue, rien qui ne puisse sauver une vie, rien qui ne puisse en ôter une. Des exemplaires de l'hebdomadaire local que Vassil distribue lui-même dans les villages de première ligne. Le journal ne lui rapporte plus rien, explique le Nouvel Obs. Mais pour les habitants qui n'ont pas fui, il s'agit parfois de la seule information fiable de la semaine. Le rédacteur en chef se rend dans les villages proches du front, désormais hors des circuits postaux et humanitaires. La plupart se trouvent dans la zone de la mort, raconte le Nouvel Obs, qui évoque les visages familiers et les sourires fugaces des gens que Vassil salue chaleureusement avant de reprendre le volant tout en scrutant le ciel pour vérifier qu'aucun drone russe ne patrouille. Pour les quelques habitants de ces villages, résume l'article, sa venue vaut davantage que les nouvelles qu'il apporte. La preuve que le monde extérieur demeure et que la guerre n'a pas tout englouti.
0: Dans les pages des hebdomadaires également, Mathieu Pigas, le millionnaire de gauche qui s'impose dans le paysage politico-médiatique français.
23: À un an de la présidentielle, l'homme d'affaires cherche à peser dans le débat appelant au rassemblement de la gauche au point d'avoir des ambitions élyséennes, s'interroge la Tribune Dimanche qui lui consacre un portrait dans ses pages. Sans invitation et sans mandat électoral, il se rêve un rôle d'influence à gauche et pourquoi pas même un destin présidentiel. Dès lors, il multiplie les rencontres avec les cadres des partis, Olivier Faure, Clémentine Autain, et se vante d'être copain avec Mélenchon, précise Le Point. mais au sein des partis, peu connaissent réellement le personnage, tempère la Tribune dimanche. Tous le saluent de s'être engagé dans la bataille culturelle contre l'extrême droite, car c'est là le cœur de son action depuis plusieurs années. Hanté par le 21 avril 2002, quand le leader du Front National, Jean-Marie Le Pen, s'était qualifié au second tour de l'élection présidentielle, le financier s'investit de plus en plus dans la lutte contre l'extrême droite et la droite radicale, et met ses médias, dont Radio Nova, au service de ce combat, résume le Nouvel Obs.
0: Dans la presse également, le sommet Africa Forward qui va s'ouvrir demain au Kenya.
23: Pour la première fois, un sommet Afrique-France est organisé dans un pays non francophone, remarque le Nouvel Obs. Face au déclin de son influence au Sahel, puis en Afrique de l'Ouest, Paris mise sur les puissances anglophones. Le choix du Kenya ne doit rien au hasard, analyse l'hebdomadaire. Le pays offre une stabilité politique, une économie dynamique et surtout, il représente l'avantage de ne pas avoir de passif colonial avec la France et donc pas de contentieux mémoriel. Au-delà de l'économie, la France cherche à renforcer la coopération sécuritaire tout en démilitarisant son approche. Après le traumatisme sahélien, l'heure est à une coopération de défense centrée sur la formation et le renseignement, poursuit le journal, avant de rappeler que Paris a signé un accord de défense en octobre 2025 avec Nairobi.
0: On parle aussi, Sophie, de ces intelligences artificielles qui nous veulent du bien, parfois un petit peu trop.
23: L'IA, au moins, elle me comprend. Voilà quelque chose que vous avez peut-être pensé en votre fort intérieur, Clotilde.
0: Oui,
23: ou vous qui nous écoutez, s'il vous arrive parfois de vous confier à une IA conversationnelle. Eh bien, c'est aussi le ressenti partagé par l'une des personnes interrogées par La Croix Hebdo sur le sujet, qui en a d'ailleurs fait le titre de son dossier. Une retraitée en froid avec sa famille, une jeune femme préoccupée par l'état de son couple ou encore un trentenaire en proie à l'anxiété. Tous utilisent l'IA comme une béquille existentielle, constate le journal, en lui confiant quotidiennement leurs inquiétudes et leurs états d'âme. Et l'IA abonde toujours dans leur sens. Elle m'écoute, elle n'est pas là pour me contrarier, raconte par exemple Monique, âgée de 92 ans.
0: Et c'est là le danger d'ailleurs.
23: L'IA est programmée pour aller dans notre sens. À force d'échanger avec elle sur le mode de la confidence, on risque de désapprendre certains savoirs sociaux, met en garde la philosophe Anna Lambert dans les colonnes de La Croix. Et notamment le fait de savoir composer avec l'autre, avec sa différence, et surtout de savoir s'enrichir de cela. Le problème est que le chatbot valide des croyances potentiellement erronées et peut encourager des comportements à risque, comme l'isolement social, au lieu d'orienter vers un professionnel de santé, s'inquiète Le Point. Plus grave, il peut fournir des informations inexactes. Plus on entraîne le chatbot à être chaleureux et amical, plus il a tendance à donner des réponses incorrectes, a du mal à corriger les fausses vérités, voire les théories du complot énoncées par l'utilisateur, précise l'hebdomadaire Luc Rocher, auteur d'une étude sur le sujet. Le Point conclut par une ultime mise en garde. À trop vouloir confier ses états d'âme, on en oublie qu'une intelligence artificielle n'en a pas grand-chose à faire, aussi chaleureuse soit-elle.
0: Inquiétant tout ça, la revue de presse de Sophie Pouzrat.
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0: 5h52 en temps universel. L'objectif, c'est de promouvoir les pratiques agricoles durables, de renforcer au Burundi la souveraineté alimentaire. Tout cela à travers le programme TAPSA, porté depuis 8 ans par l'ONG INADES. Programme qui soutient particulièrement les petits producteurs et les communautés rurales. Explication de Frédéric Gara.

0: Dans le cadre du TAPSA, c'est moins de 1000 francs burundais par kilo. C'est aussi une fumure qui est de bonne qualité, quoi, et appréciée par les producteurs.
1: Le programme TAPSA, porté par le CCFD, est financé entre autres par l'Agence française de développement et concerne le Burundi, le Rwanda, la RDC, le Mali, le Burkina Faso, ainsi que le Sénégal et le Niger. Colline Podlasek, responsable du projet TAPSA au CCFD.
2: Alors nous, en fait, on accompagne, donc, je disais, des acteurs locaux qu'on finance pour mettre en place des initiatives auprès de leurs propres membres producteurs. Donc ça va être, il y aura beaucoup de formations, de mise en place de champs écoles, de mise en place de fermes pilotes, par exemple, des échanges aussi entre paysans, de pair à pair sur différentes techniques. On va être sur des techniques, voilà, de compostage, du bokashi, la production de biopesticides, de biointrants. Ils vont aussi mettre en place des cases de semences paysannes, notamment sur les semences maraîchères, pour favoriser la maîtrise de la multiplication de la semence et le stockage. On va se concerter autour de la préservation d'une ressource, d'un lac pour la pêche, par exemple, axé sur les pratiques, certes, mais aussi avec beaucoup de sensibilisation des consommateurs ou des élus pour favoriser le financement de ces actions-là, en fait, aussi.
1: Depuis qu'il est en place, ce programme d'agroécologie au Burundi a permis de régénérer plus de 750 hectares de surface agraire. Une nouvelle phase de 4 ans de gestion durable en milieu paysan devrait commencer en 2026.
3: L'Afrique en marche avec Frédéric Gara. Eh bien voilà, on arrive à la fin de ce RFI matin, mais vous le savez, on termine, comme tous les dimanches, avec notre pépite musicale de la semaine. Guillaume Thibault a rencontré un jeune artiste marocain et sa musique Nawa. Il s'appelle Saad Thiouli. Rencontre au Criole Jazz Festival au Cap-Vert le mois dernier.
4: L'enchanteur enchanté, Saad Thiouli, est possédé lorsqu'il fait résonner sa voix, lorsque ses doigts font vibrer son guembri. Un enfant saisi par cette transe gnawa lors des cérémonies de guérison dans son quartier de l'ancienne Médina de Casablanca.
5: Le son du guembri, ça m'a attrapé. Donc, il avait un impact sur moi. Et je voulais acheter un guembri et je n'avais pas les moyens. Et du coup, j'ai appris à fabriquer le guembri. La première fois que j'ai fabriqué le guembri, je l'ai fabriqué sans même savoir jouer sur cet instrument-là.
4: La musique nawa est fondée sur des grandes familles de musiciens, où cette tradition se transmet de génération en génération. Ce n'est pas le cas de Saad Thiouli, qui a donc dû convaincre ses proches, briser les codes et prouver que son destin était lié à cette culture ancestrale.
5: Pour mes parents, le début, c'était très, très difficile. Ils avaient du mal à concevoir, à l'idée que je me consacre à cette musique. Parce que pour eux, ça nécessite beaucoup de temps pour exceller et pour finir son jeu, au détriment de d'autres choses comme les études, par exemple. Mais moi, j'étais déterminé, j'étais clair. Je veux gnawa, j'aime la musique gnawa. Et je veux faire ça, parce que ça fait partie de moi.
4: L'abnégation est donc une valeur importante chez Saad Thiouli, qui a travaillé longuement les classiques de la musique gnawa avant de faire le choix de composer ses propres chansons.
6: Le morceau s'appelle Gribou Brani. Gribou Brani,
5: c'est un morceau où il y a un partage d'amour avec des gens qui nous sont proches. C'est juste un moment où on arrive dans un carrefour où les gens, suite à leurs circonstances personnelles, prennent d'autres chemins. Mais par contre, vu le rapport solide qui était là, un jour on se retrouve et la vie continue.
4: Explosive, créative et planante, la musique de Saad Thiouli berce les âmes et transmet aussi une énergie salvatrice, celle qui pousse à se dépasser, à aller chercher l'impossible.
5: Pour moi, c'est un moyen d'envoyer un message à des gens qui partagent des valeurs, notamment l'amour. Mais pour moi, cette musique, elle est très, très, très importante parce que sans elle, moi, je ne pourrais pas même exister.

0: notre pépite musicale sur RFI. Merci à Jean-Pierre Pellon qui était à la réalisation ce matin. Et moi, je vous souhaite une très belle journée à l'écoute de la Radio du Monde.
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0: 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Les informations avec vous, Jeanne Bartoli, et dans ce journal, une nouvelle vague de bombardements israéliens au Liban.
4: Et dans le sud du pays, mais aussi dans la région de Beyrouth, le bilan fait état d'au moins 15 morts, dont une petite fille, nous serons au Liban dès le début de ce journal. Elle n'aura pas tenu sur le terrain. La Russie et l'Ukraine se sont accusés mutuellement hier de violer la trêve de 3 jours, annoncée vendredi soir par Donald Trump. Vladimir Poutine, lui, s'est exprimé hier à plusieurs reprises. Il a été question notamment de l'Arménie. Le président russe a vivement mis en garde le Premier ministre Nicole Pachignan, favorable à un rapprochement avec l'Union européenne. En Australie, c'est la première fois de son histoire, un député du parti d'extrême droite One Nation a été élu hier à l'occasion d'une élection législative partielle. Et puis le Classico FC Barcelone, Real Madrid, c'est ce soir. Les Blaugrana peuvent remporter un 29e titre de champion d'Espagne dès ce soir face à un Real miné par les polémiques ces dernières semaines. Une nouvelle journée sanglante hier au Liban, au moins 15 personnes tuées et des dizaines d'autres blessées dans des frappes israéliennes qui ont visé des zones résidentielles dans différentes régions du pays. L'armée israélienne a dit régulièrement viser le Hezbollah, des événements qui interviennent alors que la commissaire européenne pour les situations de crise, Adja Labib, a réclamé un meilleur accès humanitaire dans le sud du Liban où l'armée israélienne a établi une zone tampon de plus de 600 km². Hier, des frappes ont même atteint des régions jusque-là épargnées au sud de Beyrouth. Les précisions de Paul Khalifi.
5: Des drones israéliens ont attaqué pour la première fois une voiture à plus de 20 km au sud de Beyrouth, dans le fief du chef druze Walid Jumblat. 3 des occupants du véhicule ont été tués. L'aviation israélienne a mené des frappes contre un bâtiment abritant 3 familles déplacées dans une localité au sud de la ville de Saïda, à 45 km de la capitale. Au moins 7 personnes, dont des enfants, ont trouvé la mort dans cette attaque. L'artillerie, les chasseurs-bombardiers et les drones israéliens ont pilonné sans relâche des dizaines de localités dans les différents secteurs du sud du Liban. La majorité des attaques se déroulent sans avertissement préalable, ce qui explique le nombre élevé de victimes civiles. En parallèle aux opérations militaires, les troupes israéliennes poursuivent la destruction méthodique des villages dans la zone tampon de facto qu'elles ont établie au Liban sud. Le Hezbollah, de son côté, a annoncé avoir frappé les troupes israéliennes une dizaine de fois dans le sud du Liban et à 2 reprises dans le nord de la Galilée. L'arme centrale du parti chiite reste les redoutables drones à fibre optique armés d'une charge explosive difficilement détectable. Paul Khalifé, Beyrouth. RFI.
4: Au Moyen-Orient, toujours pas de réponse iranienne à la dernière proposition des États-Unis concernant un accord pour mettre fin à la guerre, alors que l'initiative franco-britannique pour sécuriser le détroit d'Hormuz, elle se précise. Londres annonce prépositionner au Moyen-Orient un destroyer actuellement en Méditerranée, en prévision donc du déploiement d'une mission internationale. Rappelons que le porte-avions français Charles de Gaulle fait route lui aussi vers le détroit d'Hormuz. Elle n'a pas tenu sur le terrain, la Russie et l'Ukraine s'accusent mutuellement de violer le cessez-le-feu temporaire annoncé vendredi soir par Donald Trump et qui devait sur le papier durer pendant 3 jours. La Russie qui assure par ailleurs n'avoir toujours pas reçu de proposition de la part de Kiev sur l'échange de prisonniers qui avait été annoncé par Donald Trump. Vladimir Poutine qui présidait hier les traditionnelles célébrations du 9 mai qui marquent en Russie la victoire contre l'Allemagne nazie. Dans la soirée, le président russe a reçu les médias des cérémonie auquel le premier ministre arménien n'a pas participé, Nikol Pachinian, dit avoir prévenu Vladimir Poutine dès le mois d'avril qu'il serait en campagne électorale. Les élections en Arménie qui auront lieu début juin, Nikol Pachinian y joue la carte du rapprochement avec l'Union européenne et Vladimir Poutine a été hier très menaçant sur la question. Écoutez.
6: Quant au projet de l'adhésion de l'Arménie à l'Union européenne, il requiert bien sûr une attention particulière. Nous en avons discuté à plusieurs reprises avec le ministre Pachinian. Et à mon avis, il serait judicieux, tant pour les citoyens arméniens que pour nous, en tant que principal partenaire économique, de prendre une décision au plus vite. Par exemple, organiser un référendum. Ce n'est pas de notre ressort, certes, mais en principe, il serait tout à fait logique de consulter les citoyens arméniens sur leur choix. Nous pourrions alors en tirer les conclusions qui s'imposent et opter pour une séparation à l'amiable, intelligente et mutuellement avantageuse. Vous comprenez que dans ce dossier, nous sommes en train d'examiner toutes les options, notamment à la lumière de ce qui se passe aussi en Ukraine aujourd'hui. Comment est-ce que dans ce cas, tout a commencé ? Eh bien avec l'adhésion, ou plutôt la tentative d'adhésion de l'Ukraine à l'Union européenne.
4: Vladimir Poutine qui s'exprimait hier devant la presse russe. Au Mali, à présent, des attaques et des affrontements rapportés dans le centre du pays. Au moins 70 morts, selon un nouveau bilan. Les groupes djihadistes ont commencé à mener ces attaques mercredi et poursuivi vendredi leurs exactions. Les assaillants reprochent aux habitants un refus de signer des accords locaux, les obligeant à respecter les lois imposées par les djihadistes. Direction à présent l'Afrique du Sud, où la mairie de Johannesburg est épinglée par le ministre des Finances, la capitale économique du pays, dont les services et les infrastructures se dégradent d'année en année, accuse une dette d'1,3 milliard d'euros. Mauvaise gouvernance, budget gonflé, compte dans un état catastrophique. Dans une lettre adressée au maire et fuitée dans la presse, le ministre pointe du doigt de nombreuses irrégularités. Correspondance, Joséphine Klockner.
7: Dans la lettre, datée du 23 avril, le ministre des Finances s'alarme d'un budget municipal déconnecté de la réalité et dénonce une multitude de pratiques financières contraires à la loi. La fuite de cette lettre a soulevé l'indignation de plusieurs partis politiques, notamment l'Alliance démocratique. Hélène Zillet, candidate du parti à la mairie de Johannesburg.
8: Johannesburg est en faillite et c'est à cause des actions et décisions illégales prises par la municipalité. Cela explique, par exemple, pourquoi il n'y a pas de pièces de rechange pour réparer les fuites d'eau. Cela explique pourquoi rien ne peut être fait pour maintenir et réparer les services publics défaillants à travers Johannesburg.
7: En seulement 2 ans, la dette de la ville s'est alourdie de 400 millions d'euros pour atteindre 1,3 milliard d'euros. Des factures impayées, en particulier à l'entreprise nationale d'électricité. Une situation critique pour la capitale économique du pays, décrit Alex van den Hiffen, professeur à l'école de gouvernance de l'université de Wits.
6: Les dérives ont atteint une telle ampleur que le gouvernement national lui-même doit intervenir, alors même qu'il est du même parti politique, ce qui en soi témoigne de la gravité de la situation. La municipalité ment tout simplement au public sur son budget réel.
7: Des pratiques qui, portées devant la justice, pourraient entraîner des poursuites pénales. Le maire de Johannesburg affirme qu'il rencontrera le ministre des Finances prochainement et qu'il n'y a pas lieu de s'inquiéter. Joséphine Klockner, Johannesburg, RFI.
4: Et l'actualité de ce dimanche, après plusieurs jours de traversée, il est arrivé dans le petit port de Granadilla de Abona, dans le sud de Tenerife, l'île espagnole de l'océan Atlantique. Le navire de croisière MV Ondus a été détecté un foyer d'antivirus. Au total, 6 cas ont été confirmés, 3 personnes sont décédées. L'Espagne a entamé tout à l'heure le processus de débarquement des passagers qui va s'échelonner jusqu'à demain. En Australie, c'est la première fois de son histoire qu'un député du parti d'extrême droite One Nation a été élu hier à l'occasion d'une élection législative partielle dans une circonscription rurale de Nouvelle-Galles du Sud. Cette victoire dans un fief historique de la droite traditionnelle australienne confirme l'effondrement de la coalition pour qui les élections fédérales de l'an dernier représentaient déjà la pire défaite électorale de l'histoire. Elle révèle aussi cette victoire, la porosité grandissante entre droite et extrême droite. À Sydney, Grégory Pless.
9: 30 ans après la création de One Nation, le parti d'extrême droite compte désormais, et pour la première fois, un député dans ses rangs. Une victoire obtenue dans une circonscription rurale qui était sous la coupe du Parti libéral depuis plus d'un siècle. Mais dans cette législative partielle, les libéraux n'étaient pas les favoris. La course se jouait en fait entre David Farley, le candidat One Nation, et Michelle Milthorpe, une indépendante progressiste. C'est elle qui était jusqu'à récemment en tête des intentions de vote, jusqu'à ce que les partis libéral et national qui forment la coalition appellent leurs électeurs à reporter leur voix sur le candidat One Nation. Un résultat qui, pour l'instant, ne change rien à l'équilibre des forces au Parlement, où les travaillistes détiennent près des deux tiers des sièges, mais qui semble pointer vers une possible union des droites au niveau national. Grégory Pless, Sydney, RFI.
4: Et enfin, à deux semaines de Roland-Garros, le numéro 1 du tennis français, Arthur Fils, a été contraint à l'abandon hier au Master 1000 de Rome après 22 minutes de jeu face à Andrea Pellegrino, 155e joueur mondial. Et puis bien installé à la tête de la Liga, le FC Barcelone a la possibilité de remporter un 29e titre de champion d'Espagne ce soir, Classico face au Real Madrid, coup d'envoi 19h temps universel. 10h10 à Paris, restez à l'écoute des RFI.
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11: Bonjour, chers amis de la Radio du Monde. Je suis très heureux de vous retrouver pour une nouvelle tranche d'histoire. Tranche d'histoire qui vous raconte les séquences de cette histoire, les hommes et les femmes qui la font, les dates, les faits et leurs échos avec le présent, avec une boussole depuis toujours, l'Afrique par elle-même et dans les courants du monde. Je vous amène aujourd'hui en Guinée-Bissau, en Afrique de l'Ouest, à côté de la Guinée, du Sénégal, pour explorer l'histoire politique d'un petit État par la taille, plus de 36 000 km², un peu plus de 2 millions d'habitants, mosaïque de groupes sociaux, Balante, Bainouk, Fulani, Papel, Mandingue, Manjac, entre autres. Quand les Portugais y débarquent à la faveur de l'ouverture atlantique au 15e siècle, avec leurs explorateurs et navigateurs bénis par leurs rois, la Guinée fait alors aventure commune avec un autre comptoir important pour l'empire portugais naissant, le Cap-Vert. Au fil des siècles, le brassage colonial établi un ordre politique bouleversé, un état colonial y prend forme au 19e siècle, s'appuyant sur des relais locaux, élites assimilées comme chefs de communauté. Mais les élites piquent à rebours dans une longue séquence marquée par la violence, processus qui mène à la création du PAIGC, le Parti africain pour l'indépendance de la Guinée et du Cap-Vert, la guerre de libération ensuite et bien sûr l'indépendance. Un ethnologue, un sociologue aussi, raconte à renfort de détails ce long processus jusqu'à aujourd'hui dans un livre. Il s'appelle Ferhat Meshwek et il est aujourd'hui dans votre mémoire du continent.

0: Bonjour Ferhat Meshwaik.
1: Bonjour.
0: Je suis très heureux de vous recevoir sur ce plateau, sur ce rythme mythique d'un groupe non moins mythique, le Super Mama Jumbo de Bissau, Dissane Nambéra, c'est le titre. Et l'art n'est pas un reste dans l'histoire que nous allons déployer aujourd'hui ensemble. Vous êtes docteur en ethnologie, en sociologie, avec une bonne inclination aussi pour l'histoire. Vous venez de publier chez Présence Africaine le pouvoir politique en Guinée-Bissau du 15e siècle au 21e siècle. Travail, je dois le dire, colossal, d'ampleur, le premier en langue française. Merci d'en parler avec nous. Je voudrais justement qu'on parte de ce 15e siècle, date du contact, rencontre, mieux que découverte qu'on emploie très très souvent. On connaît souvent les navigateurs portugais, Jogoka, Damosto, entre autres. Comment se fait cette rencontre avec la côte de Guinée et que trouve-t-il sur place, Ferhat Meshwaik?
1: Merci pour l'invitation tout d'abord. Et en réalité, en fait, tout part de la Méditerranée, qui est contrôlée par les musulmans. Et du coup, la prise de Ceuta par les Portugais en 1415 va permettre à ces explorateurs d'aller plus loin et de contourner finalement le continent africain pour essayer d'atteindre les richesses d'Asie. Et donc du coup, c'est comme ça qu'ils vont tomber sur la côte de Guinée en fait, par un pur hasard de contournement du continent africain. Et là, ils vont y trouver quoi? Ils vont y trouver simplement des captifs qui vont importer, si je peux dire, en Europe. Et ils vont comprendre la valeur marchande de ces captifs. Et c'est pas eux qui, on va dire, mettent en place la traite esclavagiste. Elle existait avant l'arrivée des Occidentaux, par notamment les musulmans à travers le Sahara. Mais du coup, les Portugais vont ouvrir la voie vers des richesses possibles et accessibles au niveau de la côte de Guinée.
0: Au hasard, finalement, de la navigation et déjà la traite, déjà transsaharienne qui précède et ensuite transatlantique. Mais on ne peut pas évoquer la côte de Guinée sans évoquer une terre presque jumelle, je mets des guillemets, c'est le Cap Vert, autre comptoir important pour les Portugais. Quel est le lien administratif entre les deux entités et comment s'envisage la colonisation de ces deux territoires?
1: Alors ça, c'est une question très intéressante et fondamentale parce qu'au final, c'est la colonisation même du Cap Vert qui est, elle, vraiment une colonie de peuplement. Car le Cap-Vert apparemment était inhabité, où il y a des traces écrites disant qu'il y avait quelques personnes peuplant le territoire, mais c'était pas un territoire peuplé, on va dire, à proprement parler. Donc du coup, les Portugais vont voir l'intérêt de cet archipel pour exploiter à la fois la côte de Guinée et en même temps faire un point d'escale pour les explorations futures et aller encore plus loin dans leur exploration. Et donc le Cap-Vert va très vite être peuplé, à la fois par des Européens, par exemple le navigateur d'Anoli qui est italien, va y habiter avec sa famille. D'autres Portugais vont être invités à rejoindre ces îles. Après, il y a les inquisitions espagnoles et portugaises qui vont faire émigrer une vague de population d'origine juive. Et toutes ces personnes-là vont former finalement une forme de colonie, si je peux dire, européenne, mélangée finalement avec les esclaves importés depuis la côte au Cap-Vert. Et ça va créer une forme de métissage. Et très vite, il va y avoir les Cap-Verdiens. Les Cap-Verdiens vont naître finalement de cette rencontre entre l'Europe et l'Afrique. Et on va l'appeler même les filous da terra, c'est-à-dire les fils de la terre. Et cette population cap-verdienne naît de cette rencontre-là.
0: Et c'est par le commerce, entre autres, et une élite métissée dont vous venez de parler au fil des siècles que s'établit les dynamiques coloniales. Elle s'est fait aussi par les lançados, ces aventuriers actifs dans la traite transatlantique, les flux migratoires alors dans cet archipel du Cap-Vert, au lien évident avec la côte de Guinée. La prospérité de ce comptoir fixe alors des intérêts et suscite des convoitises. Le commerce se développe avec un premier point géographique important sur la côte de Guinée, cacheux, avec des dynasties comme celle, par exemple, intéressante de Bibina Vaz de França. Elle signe alors comme égérie cette prépondérance de cette élite métissée dont les ambitions croissent au risque parfois de déranger. Histoire familiale, intérêt à l'horizon des changements administratifs depuis Lisbonne. Et voici donc enclencher une dynamique qui va conduire à la constitution de l'État colonial qui a besoin de relais locaux et curieusement de pacification, d'unification qui sera elle armée. On va parler de tous ces aspects-là, cher Ferhat Meshwaik, mais parlons d'abord de ce commerce, de ces siècles qui précèdent l'établissement de l'État colonial. Comment cette élite métissée prospère à travers le commerce et surtout justement cette figure de Bibiana Vaz de França?
1: Alors, ça se fait en plusieurs temps. Ce qu'il faut comprendre, c'est que la richesse, on va dire, les créoles, les criollos, cette population métisse, elle va naître du fait que l'Empire portugais va connaître lui-même des difficultés sur le continent. Et l'affaiblissement finalement de l'Empire portugais va faire que l'élite créole va prendre plus de pouvoir. En gros, c'est parce que l'Empire portugais ne va pas s'occuper de son propre territoire outre-marin que l'élite créole va dire « bon, bah, il y a pas d'autre choix que nous défendre nos intérêts commerciaux ». Parce qu'effectivement, en fait, la colonisation, c'est une sorte de commerce. On commence par, finalement, la découverte de territoires, de richesses. Donc, on va y installer des comptoirs. Et après les comptoirs, il va y avoir des compagnies commerciales. Et c'est via ces compagnies commerciales que l'Empire portugais espère tirer, finalement, un avantage de ces flux commerciaux que contrôlent les élites métisses. Pourquoi ? Parce que finalement, c'est des stratégies matrimoniales. C'est-à-dire qu'on a des femmes continentales qui vont s'associer avec des hommes européens, de manière générale. Et elles maîtrisent finalement les alliances locales avec les populations locales, quand finalement les Européens, disons, contrôlent plutôt les routes commerciales. Et l'exemple de Bibiana Vaz da França est l'exemple typique, parce que c'est dans un contexte où les Portugais vont essayer de reprendre la main sur leur territoire. Ça vient juste après l'indépendance finalement de l'Empire portugais sur l'Empire espagnol, parce qu'à un moment donné, il y avait une crise de légitimité. Le roi du Portugal meurt sans laisser de successeur. Donc du coup, c'est le roi Philippe II d'Espagne qui va absorber un peu l'Empire portugais, sans forcément s'intéresser aux colonies, sans défendre les intérêts de ces colonies. Et donc Bibiana Vaz va gérer ce commerce. Et quand les Portugais vont reprendre la main en revenant au pouvoir, ils vont imposer des règles, des conditions. L'interdiction, par exemple, pour les commerçants locaux de marchander avec d'autres puissances européennes autres que le Portugal. Et arrêter le gouverneur portugais. Elle va elle-même proclamer en 1684 la République de Cachao et s'émanciper totalement de ce pouvoir. Mais ce qui est encore plus drôle, c'est que une fois Bibiana Vaz da França arrêtée, l'Empire portugais, enfin les autorités portugaises disent « mais finalement on a besoin d'elle pour commercer avec les locaux, parce qu'elle maîtrise le langage des locaux ».
0: Elle rappelle d'ailleurs des figures qu'on connaît sur le continent, comme Madame Tinubu au Nigeria, oui, par exemple. Donc, elle occupe un rôle central. Et d'abord, il y a deux repères. Le repère du commerce, qui est le catalyseur de la prospérité, mais aussi un repère géographique, Cacheux, la compagnie de Cacheux qui sera très, très importante. Et je voudrais qu'on parle de l'embryon de ce qui sera l'État colonial, qui n'est plus donc la Guinée du Cap-Vert. Quelques repères. Bolama, Bissau, Cacheux et Bouba, ces circonscriptions qu'on appelle des Tabanka. Administrativement, qu'est-ce que ça change depuis Lisbonne? Comment se développe justement à ce moment-là cette colonie du Portugal, cette Guinée portugaise?
1: Il faut savoir que au 18e, 19e siècle, la traite dite atlantique va diminuer. Parce qu'entre-temps, au début du 19e siècle, il y a les guerres napoléoniennes. Et qui fait que, là encore une fois, l'Empire portugais va émigrer au Brésil. Elle va dépendre un peu des Anglais qui, là encore, sont censés défendre les intérêts portugais. Sauf que ce qui va se passer, c'est que le Brésil va se développer. Parce qu'il y a l'interdiction, finalement, de traiter avec les esclaves au nord de l'Équateur. Ça va renforcer les liens entre l'Angola et le Brésil. Et là encore une fois, les Portugais défendent des intérêts, mais à minima. C'est-à-dire qu'il y a à chaque fois et systématiquement quelques officiers portugais pour marquer une présence portugaise, mais il appartient uniquement aux chefs locaux de administrer ces tabanca pour les Portugais. On appelle les regulos. Et ce qui est particulier, c'est que ça reste une administration, encore une fois, qui est pas imposée, mais qui est relayée par justement ces figures locales.
0: Et c'est ainsi qu'on rentre dans la violence de la genèse de l'État colonial. Il ne suffit plus seulement d'avoir une élite assimilée pour le commerce, d'avoir des visées administratives. Il faut mater aussi la dissidence et ruser en investissant sur ces chefs communautaires. Expéditions militaires donc des Portugais, dont front frais des groupes sociaux locaux. On recrute alors abondamment des soldats africains. L'occupation est en marche, curieusement. On appelle cela, très curieusement, la pacification du territoire. Et dans cette histoire, des personnages illustres comme celle, par exemple, d'un Sénégalais, en tout cas d'origine, Abdoul Ndiaye, c'est écrit bien sûr avec la graphie portugaise différemment que Abdoul Ndiaye sénégalais. Farhat Mashouak, pourriez-vous nous parler justement de cette opération, par exemple, une date, le 10 mai 1894, contre les Papels, et de ce personnage dans votre livre que l'on découvre à la fois fantasque et incontournable, Abdoul Ndiaye?
1: Alors, Abdoul Ndiaye, à la base, c'est un commerçant ambulant qui se dit qu'il peut, un jour, en ayant consulté une marabout, devenir un roi, carrément. Et donc, du coup, il se dit qu'il a plus de chances de devenir roi en Guinée portugaise voisine, en sachant qu'il vient de Zinkishore à la base. Pour le contexte un peu historique, c'est que Zinkishore, c'est la région de la Casamance, qui fut portugaise jusqu'à la délimitation suite à la conférence de Berlin en 84-85, qui confère finalement Casamance aux Français. Et donc, du coup, Ndiaye a quand même une petite histoire avec le Portugal. Et donc, lui dit qu'il va partir en Guinée portugaise, tenter sa chance. Et la stratégie, encore une fois, des Portugais, c'est de reposer sur les locaux à moindre frais, c'est-à-dire financer eux-mêmes les guerres de pacification en ayant recours à, finalement, des Africains, pour le dire simplement. Et Ndiaye, son rôle est fondamental parce que il va montrer toutes les faiblesses à la fois portugaises et sa maîtrise, finalement, du territoire local pour remporter des victoires et lui donner encore plus de pouvoir. Et ces guerres de pacification, en fait, elles ont pour but de mater les révoltes qui sont naissantes, suite justement à cette autonomie administrative de la Guinée portugaise, à la fois aussi de soumettre les populations au travail forcé, parce que justement, comme il n'y a plus d'esclavagisme, il faut développer les territoires, et en même temps soumettre les populations locales à l'impôt de case pour financer justement ces guerres de pacification. Et en fait, c'est une pacification par l'arme.
0: Alors, ce qui est amusant à vous entendre, ces guerres de pacification...
1: C'est paradoxal, ouais. C'est en fait mater les révoltes par la violence, tout simplement, et rendre la paix, entre guillemets, par la violence.

0: Et on voit un double niveau de ces relais. Il y a les élites assimilées, mais il y a aussi donc ces chefs communautaires, dont certains d'ailleurs, on va pas vendre la mèche, vont se révolter après contre cet ordre-là. Et comme tout État, il y a un territoire. Ensuite, l'impôt, la force militaire, souvent appelée la violence légitime, on y est. Comment les colonisateurs, justement, organisent cette collecte à travers l'impôt et comment arrivent-ils à unifier ce territoire?
1: Ben, ils le font par le biais des régulos. Les régulos, c'est les chefs de tambanca, chefs de village. Et comme la configuration, disons, socio-culturelle de la Guinée-Bissau est riche en ethnie, entre guillemets, ce qui va se passer, c'est que dans certaines sociétés comme les Balintes, ou la société dite égalitaire, il n'y a pas de chef central, on va leur imposer finalement un chef. Et ce chef est choisi en fonction peut-être de sa place dans le village, mais il est choisi de manière arbitraire. Et s'il se plie pas aux exigences des Portugais, on le remplace, on n'hésite pas à l'emplacer. C'est plus facile dans les sociétés Fula ou Peul, où ils ont déjà une hiérarchie et déjà un chef. Et donc du coup, soit ils acceptent de se soumettre à l'autorité portugaise, et dans ce cas ils gardent leur place, et ont tout intérêt finalement parce qu'ils peuvent perdurer, ou soit alors ils refusent et dans ce cas ils sont remplacés.
0: Et vous racontez même que c'est quand même parfois très vicieux, on arrive à choisir des chefs qui sont parfaitement étrangers à des communautés, oui. Et c'est qui crée une cohabitation qui est assez délicate.
1: Ben ça c'est la fameuse stratégie de diviser pour régner. En gros c'est imposer dans les communautés les plus difficiles ou les moins enclines à respecter l'ordre portugais, leur dire que on va vous mettre un chef qui ne connaît pas vos coutumes, il va vous mettre au pas quoi.
0: Et on va voyager dans l'empire colonial portugais. À Lisbonne, une révolution a fait tomber la monarchie. C'est celle du 5 octobre 1910. Finie donc la monarchie constitutionnelle, place à la première république. Réforme économique avec bien sûr des visées sur les colonies. Vache à lait, cela va sans dire. L'exploitation des terres est en marche avec davantage de sophistication. Il faut favoriser la culture de fruits, par exemple la coque, le riz. Et le vent de la libération promet à l'élite détribalisée de participer à ce développement économique. Mais le goût de la révolution donne aussi des idées à cette élite. Ferhat Meshwek, pour reprendre une formule drôle très souvent, quand ça tousse à Lisbonne, on en ressent les secousses en Guinée portugaise. Que change justement cette révolution à Lisbonne? Comment annonce-t-elle aussi le début d'une conscience anticoloniale?
1: Alors là, on est en 1910, on est quand même à la veille de la Première Guerre mondiale. Donc ce qui va se passer, c'est que pour cette élite qui est, comme on dit, détribalisée, c'est-à-dire qui comprend la culture portugaise, c'est effectivement un espoir. Et ils vont même créer la Liga Guinée, c'est-à-dire pour permettre finalement une amélioration des conditions de vie, une amélioration des conditions sociales et d'existence pour tous les Guinéens. Mais il n'empêche que les guerres de pacification perdurent aussi en parallèle. Donc c'est tout un paradoxe. Et ces guerres, enfin cette première république portugaise ne va pas non plus longtemps durer. C'est-à-dire qu'elle va connaître la Première Guerre mondiale, ça va fragiliser finalement son pouvoir, elle va connaître une crise qui fait que dans les années finalement 20, il y a une monarchie qui va s'instaurer.
0: Il y a une équation aussi de la couleur qui se présente dans ces enjeux, c'est-à-dire vous avez beaucoup parlé donc de métissage, d'élites assimilées, de communautés plurielles, de groupes sociaux aussi très très nombreux. Comment les locaux, les indigènes, si on utilise justement des catégories comme ça, perçoivent cette élite parfois métissée? Est-ce qu'il y a une certaine forme de conscience commune ou des conflits aussi en termes de couleur?
1: Conscience commune, je ne pense pas. À cette époque-là, les clivages ne sont pas évidents. C'est plus tard, avec l'arrivée finalement du PJC, où on verra que ça a plus d'impact. Mais à cette période-là, il y avait quand même une forme de division entre cette élite détribalisée qui a un projet de société finalement, et qui est quand même au service du pouvoir portugais. Donc du coup, elle essaie de s'associer avec ce progressisme-là, mais rien n'y fera en fait. C'est-à-dire que le Portugal n'est pas en capacité ni en condition économique de faire face finalement à ses propres difficultés pour après essayer de tenter de permettre à Guinée portugaise en l'occurrence d'aller mieux.
0: Tentons de faire ici une généalogie justement de cette dynamique anticoloniale. Vous avez parlé de la Ligue guinéenne.
1: Oui.
0: Est-ce que vous pouvez nous parler un peu de sa naissance et de ce que ça va représenter en termes de symbole?
1: La Ligue guinéenne, c'est vraiment un mouvement éphémère. Franchement, le peu d'informations que j'en ai, c'est déjà dans le livre. Donc il n'y a pas forcément grand-chose, c'est juste des intellectuels qui vont bénéficier finalement d'une éducation du fait de leur métissage pour tenter d'impulser un projet de société au même titre que finalement la Première République portugaise tente d'impulser un projet de société. Mais ça va s'essouffler, ça va pas perdurer.

0: éphémère, mais en tout cas, le souffle est là. Peut-être qu'il portera d'autres dynamiques. L'État colonial est donc en place. Elle s'est servie des élites métissées. Elle a misé sur elle. Mais ce qu'elle ne sent pas alors, c'est l'appétence pour ces élites, pour la justice et l'émancipation. La Ligue guinéenne est le premier emblème de cette révolte. On groupe ensuite Claridade et beaucoup d'entités suivront jusqu'à la naissance du mythique PIGC, le Parti africain pour l'indépendance de la Guinée du Cap-Vert, et un personnage forcément incontournable, Amilcar Cabral. Je vous raconte la naissance d'un parti important, la guerre de libération, la mort de ses héros et les 30 dernières années d'un pouvoir instable. Tout cela, c'est dans la deuxième partie de votre mémoire du continent. À tout de suite après un journal sur la radio du monde et on continue à explorer les vicissitudes de la vie politique bissau-guinéenne.
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2: Pierre Boudias.
1: Et à la une, le président sénégalais a désormais sa propre formation. Premier grand meeting hier du nouveau parti de Bassirou Diomaye Faye. En l'absence du chef de l'État, ses partisans ont loué l'action de ses deux premières années à la tête du pays. Autre grande première au Togo, cette fois celle du cadre national de concertation pour le changement qui tenait lui aussi son meeting inaugural. Objectif de cette coalition de partis politiques et d'organisations de la société civile, faire le bilan d'un an de 5e République. Reporters sans frontières appelle le Niger à lever la suspension de 9 médias français. Elle a été décidée vendredi pour cause de menace à l'ordre public, selon les autorités. Une décision abusive, selon RSF. Vous l'entendrez. Puis nous parlerons d'un documentaire qui a eu la chance rare d'être diffusé à la télévision nigériane, Mother of Chibok, qui revient sur le parcours des femmes de cette communauté frappée par des enlèvements massifs en 2014. Un long métrage qui met en lumière leur incroyable résilience. C'est donc un premier meeting qui consacre un peu plus la rupture en cours entre le président sénégalais et son premier ministre. Et il se tenait ce week-end. Celui de la formation du chef de l'État, Bassirou Diomaye Faye, qui rassemblait ses partisans dans son fief de Mbourg. Un test de popularité 2 ans après son arrivée au pouvoir, mais aussi un signal politique fort dans un climat de défiance vis-à-vis d'Ousmane Sonko et du PASTEF. Un grand rassemblement qui s'est finalement tenu sans le président. Sur place, Juliette Dubois.
3: Pas de discours, pas d'apparition, Bassirou Diomaye Faye s'est contenté d'un message vidéo enregistré pour remercier les militants de leur présence et expliquer un déplacement de dernière minute. Sur scène, c'est donc son camp qui a parlé à sa place, à commencer par Serigne Gaye Diop, ministre de l'Industrie.
4: J'ai jamais vu en 2 ans autant de résultats.
5: Nous tenons à vous dire que la coalition Diomaye président est un levier pour bâtir ce Sénégal. C'est pourquoi en 2029, le président doit demander un autre mandat de 5 ans. Il n'y a jamais eu de président ici au Sénégal qui a fait un seul mandat. Donc nous, les Sénégalais, nous voulons qu'il soit notre candidat en 2029 et qu'il gagne pour le développement du Sénégal.
3: Objectif deuxième mandat, les membres de sa coalition ont aussi défendu le bilan des 2 premières années au pouvoir devant une foule venue de tout le pays pour témoigner son soutien, comme Mamadou Malik de Matam à l'est du Sénégal.
6: Nous sommes contents. Tout n'est pas parfait, mais à 50%, il y a une satisfaction. Il y a des réalisations. Tout récemment, il y a l'autoroute qui mène vers Tchadjaï, qui est déjà en phase d'utilisation.
3: Au-delà du bilan, ce meeting permet aussi de marquer publiquement la distance entre Diomaye Faye et le parti PASTEF et son premier ministre Ousmane Sonko. Une rupture que certains jugent désormais inévitable, comme Anita Dieng Diop.
7: Deux personnes ne peuvent pas diriger un pays, mais si l'autre lorgne le fauteuil du président, ça va poser des problèmes.
3: Avant 2029, les élections locales de 2027 se profilent. Elles pourraient marquer le premier duel entre le président et son premier ministre. Juliette Dubois, Dakar, RFI.
1: Au Togo également, un premier meeting était organisé hier, celui cette fois du cadre national de concertation pour le changement. Plusieurs partis politiques et organisations de la société civile réunis au sein de ce cadre national à Lomé pour leur réunion inaugurale. Cette coalition est née à la mi-avril dernier avec pour objectif de faire le bilan de la situation politique, économique et sociale du pays depuis la mise en place de la 5e République. C'était le 4 mai 2025 avec la prestation de serment du président du Conseil et la désignation du président de la République, Esdras Dikoumana.
8: Il s'agit de la première manifestation publique autorisée au Togo depuis l'avènement de la 5e République il y a une année. Les militants de la nouvelle coalition sont sortis pour écouter leur leader. Principal message, la mobilisation pour le changement, professeur David Dossé.
9: Nous voulons un changement de gouvernance parce que le Togo, ce sont des services sociaux de base qui sont en déliquescence. Et malheureusement, nous avons aujourd'hui une nouvelle constitution, la 5e République comme on l'appelle, qui est là essentiellement pour permettre à un même système de se perpétuer. Il faut mettre fin à cela et je suis très heureux de voir aujourd'hui les Togolais de nouveau en mesure de dire non.
8: Depuis des années, plusieurs tentatives de rassemblement au sein de l'opposition ont eu de la peine à se concrétiser. Faute d'unité et pour éviter de nouveaux échecs, le professeur Komi Wolu lance un appel à toute l'opposition.
10: Lorsque l'opposition combat l'opposition, nous ne pouvons pas mettre fin à cette dictature qui règne dans notre pays depuis plusieurs décennies. Donc c'est un message d'unité que nous puissions ensemble mettre fin à cette dictature.
8: La foule présente s'est dispersée dans le calme en fin d'après-midi, dans une ambiance de chant et de danse.
1: Esdras Dikoumana, l'inquiétude du président de l'opposition parlementaire tchadienne, deux jours après la condamnation des dirigeants du GECAP. Sur notre antenne, Albert Paimi Padaké dénonce une chasse aux opposants alors que 8 dirigeants de la plateforme ont écopé de 8 ans de prison ferme. Le président du RNDT, Le Réveil, évoque une marche effrénée de la pensée unique lancée par le pouvoir en place. Il dit désormais craindre d'être à son tour victime de poursuites judiciaires. Un mot de la situation sécuritaire au Mali, elle s'est à nouveau dégradée. Ces derniers jours, au moins 70 personnes ont été tuées dans des attaques de présumés djihadistes dans le centre du pays. Deux attaques distinctes, mercredi et vendredi, dans la région de Mopti. Les victimes sont en majorité des civils. Selon les premières informations, les terroristes affiliés à Al-Qaïda leur reprochaient de ne pas avoir voulu signer des accords locaux, les obligeant à respecter les lois de ces mêmes djihadistes. Au Niger, c'est la presse étrangère qui subit depuis le début de week-end une nouvelle attaque du pouvoir. 9 médias français accusés de diffuser des contenus susceptibles de menacer l'ordre public et la stabilité du pays ont été suspendus par les autorités de Niamey. Parmi les médias visés, France 24 ou RFI, suspendus depuis longtemps, mais également l'agence France Presse, TV5 Monde ou encore Jeune Afrique. Une décision abusive, selon l'ONG Reporters sans frontières, qui exige la levée immédiate de cette mesure. Sadi Bou Marong est directeur du bureau régional de Reporters sans frontières pour l'Afrique de l'Ouest. Et pour lui, cette décision illustre le climat de répression de la liberté de la presse qui s'est installé dans les pays membres de l'Alliance des États du Sahel.
11: C'est une décision très grave. Nous estimons que l'Observatoire national de la communication en France, le pays dans une sorte de négation du droit à l'information plurielle, sur des accusations qui, pour nous, sont forgées de toutes pièces. Cela ne fait qu'assombrir une situation, disons, déjà très grave pour le Niger, qui a perdu 37 places au dernier classement mondial de la liberté de la presse à cause des arrestations arbitraires de journalistes, à cause aussi de l'instrumentalisation de lois, par exemple la loi sur la cybercriminalité qui est instrumentalisée pour connaître des délits de presse. C'est la raison pour laquelle Reporters sans frontières demande la levée immédiate d'une décision qui nous semble abusive et nous demander donc aux régulateurs de cesser de s'inféoder à la volonté des autorités militaires en prenant des décisions comme la suspension de ces 9 médias.
1: Et selon des organisations locales, ces journalistes restent actuellement détenus au Niger pour des accusations liées à la sûreté de l'État. C'est un documentaire qui nous fait revivre un événement qui avait provoqué l'émoi à l'international, celui de l'enlèvement de 267 jeunes filles par Boko Haram dans une école en 2014. Le documentaire est baptisé Mother of Chibok. Il revient justement sur la vie de l'après pour les femmes de cette communauté. Au cœur de ce long métrage, les mères, les sœurs, les captives elles-mêmes, toutes continuent malgré tout à travailler la terre pour financer l'éducation de leurs enfants. Mother of Chibok a été diffusé cette semaine dans le cadre de la Nollywood Week à Paris au mois d'avril à la télévision nigériane, un fait extrêmement rare pour un documentaire. Les précisions de Lisa Fabian.
12: 8 ans après un premier film en réalité virtuelle sur les filles de Chibok, le réalisateur nigérian Joel Kashi Benson tourne cette fois sa caméra vers les mères de cette communauté isolée du nord-est du Nigeria. Jour après jour, ces femmes luttent pour cultiver leurs champs, vendre leurs récoltes et économiser chaque centime pour payer les frais de scolarité de leurs enfants dans une région toujours déchirée par l'insurrection djihadiste. Au-dessus de leur tête plane la menace d'une attaque ou d'une sécheresse qui viendrait briser leurs espoirs de réussite. Les images tournées par Joel Kashi Benson montrent les gestes du quotidien et la force de caractère incomparable de ces femmes qui vivent avec les fantômes de leurs proches disparus. Le film Mothers of Chibok évoque aussi le difficile retour des anciennes otages de Boko Haram dans leur communauté. Lorsqu'une fille ou une sœur s'échappe, généralement accompagnée d'un ou plusieurs enfants nés en captivité, plus ou moins acceptés par les familles. Les échanges nocturnes entre femmes sur l'expérience douloureuse des anciennes otages sont autant de témoignages rares sur la réalité d'une vie marquée par l'insécurité et les traumas dans la région du Borno.
1: Lisa Fabian et le documentaire Mother of Chibok étaient au cœur du dossier de la matinale d'Afrique Matin. Vous pouvez le retrouver sur RFI.fr. Vous pouvez notamment aller entendre, écouter le réalisateur de ce film, Joël Kashi Benson, qui nous explique comment ces mères de famille doivent souvent choisir entre nourriture et éducation. Et puis, un mot de sport pour finir et la victoire à l'arraché hier de l'USMAL G en finale aller de la Coupe de la Confédération. Succès de prestige à domicile. 1-0 face aux Égyptiens du Zamalek. Scénario rocambolesque puisque les Algériens ont marqué sur un pénalty dans les dernières minutes. Pénalty accordé après usage de la vidéo et alors que les Égyptiens venaient d'ouvrir le score. Un but qui a donc finalement été annulé. Le retour de cette finale, ce sera samedi prochain, le 16 mai. Il est presque 8h40 ici en temps universel. Pardon, c'est la fin de ce journal. Bonne suite des programmes à l'écoute de RFI.

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1: De retour dans Afrique Mémoire dans le continent, votre tranche d'histoire chaque semaine dans la radio du monde. Deuxième partie d'une émission consacrée à l'histoire politique de la Guinée-Bissau depuis le 15e siècle. Et celui qui nous aide à comprendre les fils entremêlés de cette histoire s'appelle Ferhat Meshouek, ethnologue et sociologue avec une réelle inclination pour l'histoire. Il a tout assemblé dans une belle somme, un livre édité chez Présence Africaine, Le pouvoir politique en Guinée-Bissau. En français, c'est le livre sans doute le plus complet sur l'histoire politique du pays. Après avoir parlé avec lui de l'arrivée des Portugais, des modalités d'ancrage de l'État colonial, ouvrons maintenant le chapitre de la contestation de cet ordre colonial qui mènera à l'indépendance, toujours en écho, bien sûr, avec ce qui se passe à Lisbonne. Je voudrais qu'on parle d'abord, pour commencer cette partie, cher Ferhat Meshouek, avant de parler de manière générale du PAIGC. On a parlé de l'éphémère Ligue guinéenne, mais parlons justement de comment naît une énergie de la contestation, les milieux, le lycée Mindelo par exemple, qui est très très important, un groupe aussi, Claridage, et ensuite la CEI. Est-ce que vous pouvez nous parler de ces trois entités avant de parler après de l'Estado Novo, l'État Nouveau?
2: Du coup, la Ligue guinéenne, Claridad et lycée Mindelo, c'est oui aussi. Donc, en gros, c'est justement les conséquences d'une histoire passée. En gros, on avait dit que le Cap-Vert est l'archipel où est née la population capverdienne. Et le lycée Mindelo, c'est à l'époque le niveau d'instruction le plus élevé. C'est là où va finalement naître une sorte de foyer, une intelligentsia capverdienne, plutôt centrée sur la poésie à l'origine. Pas trop dans la contestation, mais des poèmes qui vont plutôt parler de la réalité dure, notamment les famines, parce qu'à cette époque aussi, au Cap-Vert, il y a beaucoup de famines, qui va d'ailleurs conduire certaines populations à fuir sur la côte de Guinée ou vers le Portugal. Et lycée Mindelo, à la base, n'avait pas forcément vocation à être un noyau ou un foyer de contestation indépendantiste. Ça va être vraiment dans le contexte plus global mondial, on va dire, avec les premiers mouvements de contestation dans les années 50, notamment avec le nom de la Guinée-Conakry, mais là on est déjà en 58. Mais lycée Mindelo, à la base, c'est vraiment l'instruction pour une élite, et cette élite-là, c'est elle qui va faire germer l'idée d'un vent nouveau, et la Casa de Estudiantes de Imperio, c'est la maison des étudiants de l'Empire, grosso modo. Son paradoxe, c'est là aussi, ça n'avait pas vocation à être un foyer de contestation, mais ça va réunir du coup une intelligentsia lusophone des différents pays, c'est-à-dire du Mozambique, de l'Angola, du Cap-Vert, rarement de la Guinée portugaise, parce que l'instruction n'était pas au même niveau, mais aussi de la Guinée équatoriale.
1: Ça, c'est un aspect important. Et puis maintenant, dans notre va-et-vient constant entre Lisbonne et Bissau, dans la capitale de l'Empire, il y a un nouvel homme qui est arrivé. Il s'appelle Antonio Oliveira Salazar, arrivé au pouvoir, nouvelle constitution, celui à qui on prête, entre guillemets, un génie économique et aussi un grand dictateur. Il institue l'Estado Novo, l'État Nouveau, mais aussi l'acto colonial. Qu'est-ce que, justement, l'Estado Novo et l'acto colonial, Ferhat Meshouek?
2: Alors, lui, c'est un chrétien très strict, très dur, et c'est un militaire. Et on retrouve encore ce fil rouge à travers les militaires portugais en territoire de Guinée portugaise. Et lui, paradoxalement, en même temps qu'il va durcir le régime colonial, avec justement l'Estado Novo et l'acte colonial, où il va créer une forme de hiérarchie raciale et sociale très dure, où il va avoir en gros trois statuts. Il y a les civilisés d'abord, où ce sont les Portugais et autres associés, c'est-à-dire les Européens. Il y a les assimilés, généralement ce sont les Capverdiens. Rarement les Guinéens qui parviennent finalement à ce stade-là, parce qu'il y a certaines conditions très strictes, comme maîtriser la langue portugaise, les us et coutumes portugaises. Et comme l'instruction était vraiment pas développée, c'était très rare. Et à la fin, c'était les indigènes qui représentaient 90% de la population. Donc autant dire que c'était une hiérarchie raciale qui permettait finalement de soumettre la population guinéenne à l'autorité, encore une fois, locale. Et ce que ça va engendrer, du coup, c'est que ce durcissement-là des conditions sociales, culturelles, va faire naître, finalement, chez cette élite assimilée, une forme de mécontentement et de contestation. Donc, paradoxe, c'est plus ça va se durcir, plus, finalement, la contestation va grandir. Et justement, l'importance finalement de la maison étudiante des étrangers, dans un contexte où les années 50, il y a beaucoup, c'est déjà après la Seconde Guerre mondiale, où il y a finalement cette guerre froide, et en soi, les concepts marxistes associés finalement au pays socialiste, c'est ceux qui permettent finalement d'expliquer un peu le rapport de force. Et donc du coup, Cabral et d'autres vont s'aligner sur ces idées-là pour tenter d'abord de réfléchir à leur société avant de penser à la lutte armée.
3: Addis Abeba vient de prouver que nos frères africains de tous les pays indépendants sentent et souffrent avec nous notre situation. S'il y avait quelques doutes dans l'esprit de quelques nationalistes, les résultats de la conférence auront effacé ces doutes complètement. Nous espérons que les décisions prises seront menées ou mises en pratique et que bientôt, nous pourrons, avec l'aide de nos frères africains, éliminer complètement la domination coloniale dans nos pays, soit dans les pays dominés par le Portugal, soit dans les autres encore sous domination.

0: une voix connue et célèbre, il s'agit d'Amilcar Cabral. À la série, il a côtoyé beaucoup d'autres, Mario Pinto de Andrade, Agostinho Neto, Eduardo Mondlane. Et en 1952, diplôme d'agronome en poche, Amilcar Cabral intègre l'administration coloniale. Il parcourt le territoire avec son épouse Maria Elena Rodriguez. Et dans ces années 50, sa conscience anticoloniale est fulgurante et inspiratrice. Lisbonne, Paris, Rabat, il donne un écho international au combat. Il combat le code de l'indigénat. Il intègre une association clandestine, le MING, le Mouvement pour l'indépendance de la Guinée. Mais c'est en septembre vraiment que commence officiellement une dynamique qui mènera à l'indépendance. Il s'agit de la naissance du PAIGC. Ferhat Meshwek, on arrive à un moment important de l'histoire de la Guinée-Bissau, mais aussi du Cap-Vert. Le PAIGC, qui fonde ce parti? Quels sont ses relais, ses soutiens et ses ambitions?
1: Ce qui est intéressant, c'est que vous avez dit qu'il a été diplômé d'agronomie. Pour la petite anecdote, il se prédestine à des études d'agronomie par rapport aux famines au Cap-Vert. Donc il part avec une idée en tête, quand il va étudier à Lisbonne, c'est pour être agronome et essayer de pallier finalement ses problèmes liés aux famines. Et aussi qu'il a parcouru la Guinée-Bissau, mais vraiment toute la superficie, comme un certain Ernesto Che Guevara avait fait en Amérique du Sud, et qui va aussi nourrir chez lui cette conscience des réalités, en fait. C'est-à-dire qu'on peut dire qu'il y a 90% de la population qui est indigène, mais tant qu'on ne voit pas les réalités, c'est difficile finalement de s'en imprégner. Et ça va vraiment susciter chez lui une forme de révolte. Et c'est justement de retour de ses voyages dans la Guinée portugaise qui va dire que c'est plus possible. Donc quand il rejoint le MING, en fait, le MING, c'est un mouvement en indépendance nationale de la Guinée. Ça a réuni un peu tous cette élite, pas forcément diplômée, mais cette élite, on va dire, très ancrée dans la hiérarchie raciale et sociale des Portugais, généralement des assimilés. Mais là, encore une fois, il y milite, c'est ses débuts, il y va à tâtonnement. Là encore, le MING, parce que ce qui est très compliqué aussi avec les mouvements indépendantistes, parce qu'ils sont nombreux et en Guinée-Bissau, c'est qu'il va avoir des créations, différents acteurs qui vont se retrouver dans d'autres parties. Donc au départ, il est dans le MING. Après, il va mener d'autres actions avec d'autres employés finalement de l'Empire portugais. Et il va se réunir finalement avec un noyau qu'il connaît, qu'il côtoie dans son travail. C'est Julio de Almeida, Amilcar Cabral donc lui-même, son demi-frère Luis Cabral, Fernando Fortes, Aristide Pereira et Alizé Turnpin. C'est clandestinement qu'ils se réunissent finalement après leur travail pour penser finalement à quelle est la meilleure façon de faire plier un peu l'Empire portugais. En sachant que là, on est en 56, après ils vont essayer... En fait, c'est les employés, en fait. Pour eux, c'est vraiment une matrice un peu marxiste, c'est-à-dire qu'ils vont d'abord tenter de convaincre les salariés, les employés de Bissau, c'est là où ils concentrent le plus grand nombre de populations qui travaillent, et notamment les employés, les dockers, et donc du coup, ils vont inciter à la grève en 1959. Entre-temps, il y a la police internationale de défense portugaise, la PID, qui va s'installer à Bissau, qui va réprimer très violemment cette grève. Pour eux, en fait, il n'y a pas d'autre moyen que de prendre les armes. Comme on ne peut pas réussir à obtenir des améliorations sociales par des mouvements, disons, pacifistes, il faudra, à un moment donné, forcer l'action.
0: Le passage donc à la lutte armée, qui est aussi théorisé, pensé. Quel a été, par exemple, le rôle déclencheur d'un massacre, celui des dockers du 3 août 1959 à Pidjiguiti, justement dans ce changement d'optique?
1: Elle est à la fois symbolique parce qu'à l'origine, il crée le PAI, c'est-à-dire Parti Africain pour l'Indépendance. Et après cette répression violente et sanglante, ils vont se réunir à nouveau et dire qu'on va finalement changer les choses et on va prendre les armes, mener des actions en représailles contre les intérêts portugais. Et ils fondent le PAIGC, c'est-à-dire que le Parti pour Africain de l'Indépendance de la Guinée-Bissau et du Cap-Vert. À ce moment-là, les deux projets sont liés. Parce qu'en fait, la particularité aussi de ce noyau, c'est qu'il y a des Cap-Verdiens, mais aussi les Bourmédiou. Les Bourmédiou, en fait, sont les métis Cap-Verdiens, donc, qui sont eux-mêmes des métis, mais aussi guinéens. Donc en gros, c'est ce noyau, du coup, on retrouve l'élite créole très intégrée dans l'Empire colonial qui va prendre les armes contre l'Empire portugais. Et finalement, la force et la réussite de ce mouvement passe par la mobilisation de la population qui sera pour la première fois impliquée dans ce projet national, qui est à peu près comparable à la situation qu'on a pu connaître à Cuba avec Ernesto Che Guevara.
0: Et bien sûr, les développements seront fulgurants. Le PAIGC est devenu un parti État, des frondes sont notables. Et c'est dans ce contexte que Amilcar Cabral est tué Pourquoi est-il tué, justement? Vous racontez cette scène, cette embuscade où il est avec sa femme, justement, on les arrête. Pourquoi il est tué?
1: J'avais à cœur de bien essayer de restituer les faits, parce que les sources sont à la fois divergentes, il y a plusieurs personnes, plusieurs témoins, on ne sait jamais vraiment qui était là, comment. Et avec la mort de Cabral, on ne va pas dire que c'est la mort d'un projet, parce qu'au final, sa mort va déclencher l'attaque finale qui va permettre finalement cette indépendance. Paradoxalement, la mort de Cabral, c'est finalement un souffle d'espoir parce que ça va intensifier les attaques. Mais qu'est-ce que ça nous renseigne? C'est surtout le début des intrigues politiques qui vont être post-indépendance.
0: Et les fracas et les remous, les fractures à l'intérieur du PAIGC.
1: Totalement. En gros, oui, la lutte armée commence en 63. Et donc l'année suivante, en 64, comme le mouvement commence à déborder par dans tous les sens, il y a le premier congrès finalement du parti à Kasaka, où on va donner les grandes lignes finalement de l'organisation de la lutte armée. Donc c'est là où on va créer finalement une contre-société ou un proto-État dans les zones libérées, c'est-à-dire dans les villages où la population est mobilisée. Et donc avec la mort de Cabral, c'est un peu la mort de ce projet qui est fragilisé.
2: Elgas. Un œillet rouge à la boutonnière en signe de victoire. Un demi-million de Portugais ont défilé aujourd'hui dans les rues de Lisbonne en fête. Bernard Benjamin.
3: Une fête, une véritable fête qui a dépassé toutes les espérances. Des milliers et des milliers de Portugais dans les rues de Lisbonne, des militaires fraternisant avec la foule, des agents de police réglant la circulation avec un œillet rouge, des hommes pleurant, chantant, dansant. Il fallait être à Lisbonne ce 1er mai pour comprendre ce qu'un peuple peut ressentir au contact de la liberté retrouvée. Une véritable fête sans précédent au Portugal, où les préoccupations politiques sont reléguées au second plan. Lisbonne n'est qu'une immense kermesse sous le soleil, où jeunes et moins jeunes se sont tous retrouvés pour chanter cette Vila Morena, une chanson devenue l'hymne du Portugal libéré.

0: Une kermesse sous le soleil, la dictature de Salazar est tombée, dernier clou dans le cercueil aussi de l'empire colonial. 74, l'indépendance donc, mais elle était déjà là presque avec la dynamique du PAIGC, mais elle devient officielle. Ferhat Meshoueik, comment se passe justement de façon concrète cette transition, si transition bien sûr il y a, et quelle ère nouvelle pour le pays, bien sûr la Guinée portugaise destinée à être la Guinée-Bissau maintenant?
1: Alors, la capitulation, si je peux me permettre de parler en ces termes, du Portugal vient aussi des troupes armées elles-mêmes, parce qu'il y avait une forme de lassitude et ils disaient qu'on comprenait pas pourquoi on allait encore sur le front, parce que le grand défi de l'Empire portugais à l'époque, c'était de combattre différents fronts. Il y avait la guerre au Mozambique, il y avait la guerre en Angola, puis il y avait la guerre en Guinée portugaise. Du coup, cette finalement indépendance en 74, sachant que dans les zones libérées, l'État de Guinée-Bissau avait déjà proclamé son indépendance en 73 et même organisé les premières élections législatives, élu son premier président, en l'occurrence Luiz Cabral, à la mort de son défunt frère. Du coup, en 75, c'est l'indépendance du Cap-Vert. Et là, est censé naître un projet binational, si on peut parler en ces termes, où finalement, on a un parti et on a deux territoires, la Guinée-Bissau et le Cap-Vert. Et c'est là que vont commencer à naître les intrigues et les nouvelles rivalités. Et je dirais pas que c'est des guerres ethniques, entre guillemets, parce qu'on a tendance à caricaturer dès qu'ils parlent de conflits entre deux groupes socioculturels en Afrique, on dit que c'est

0: éternellement reconnaissante. Benjamin Sarali à la réalisation et Camille Rock au mix. Un mix en Dolby Atmos pour une écoute immersive au casque. Classe! À suivre à 15h10 TU sur RFI en sol majeur, Yasmine Choua qui reçoit aujourd'hui le philosophe à plaisanterie Salifou Boubé. Dans quelques instants, un nouveau journal sur RFI. À la semaine prochaine!
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4: Bonjour ou bien rebonjour, bienvenue, 15h TU, 17h à Paris, le journal sur RFI.
1: Gilles Moreau.
4: L'Iran a maintenant répondu à la proposition américaine visant à mettre fin à la guerre au Moyen-Orient. Réponse par l'intermédiaire du médiateur pakistanais. Elle serait centrée sur la fin de la guerre sur tous les fronts et sur la sécurité de la navigation maritime. La suite des opérations d'évacuation du navire de croisière touché par un foyer d'antivirus. Opération entourée de beaucoup de précautions. Elle se déroule pays par pays jusqu'à demain au port de Tenerife. L'avion ramenant les Français évacués vient de se poser au Bourget près de Paris. L'Ukraine et la Russie s'accuse mutuellement de frappes malgré le cessez-le-feu négocié par les États-Unis, des frappes qui font de nouvelles victimes civiles. Les opérations d'évacuation continuent sur l'île espagnole de Tenerife, où est arrivé ce matin le paquebot de croisière avec plusieurs de ses occupants porteurs de l'antivirus. Ces opérations se dérouleront jusqu'à demain par groupe de nationalité. Il y en a une vingtaine. Un premier avion transportant 14 Espagnols a décollé de Tenerife. Il a été suivi d'un vol transportant, lui, 5 Français et qui vient de se poser à l'aéroport du Bourget près de Paris. Les 5 ne présentent pour le moment aucun symptôme, mais par mesure de précaution, l'OMS les considère comme les autres, comme des cas contacts à haut risque. Thaïs Moreau, ce qui attend ces Français, eh bien, c'est le respect d'un protocole sanitaire très strict.
5: Selon le ministère de la Santé, à peine descendus de l'avion, les 5 Français seront immédiatement transférés à l'hôpital pour 3 jours de quarantaine avec des tests et prélèvements pour évaluer précisément leur état. S'ils sont positifs à l'antivirus, ils devront rester hospitalisés. Dans le cas contraire, ils pourront retourner chez eux, mais devront observer 6 semaines d'isolement, soit la durée maximale d'incubation du virus de 45 jours. Ce sont les agences régionales de santé qui sont chargées d'assurer le suivi de leur situation médicale. En cas d'apparition de symptômes, la personne sera considérée comme cas suspect et intégrée à la filière risque épidémique et biologique qui permet notamment une évaluation spécialisée et un isolement en milieu hospitalier. 3 jours sous surveillance, ça ne nous inquiète pas du tout, a déclaré l'un des Français concernés avant de décoller pour la France à l'AFP. On n'a pas encore de cas depuis la fin avril et personne de malade, a-t-il ajouté. À ce stade, le ministère rappelle qu'aucun cas confirmé n'a été rapporté sur le territoire français.
4: Thaïs Moreau en direct dans ce journal. Merci à vous Thaïs. Je vous lisais dans les titres, l'Ukraine et la Russie s'accusent mutuellement de frappes malgré le cessez-le-feu négocié par les États-Unis entre Kiev et Moscou. L'état-major ukrainien en a recensé ce week-end une 50, dont une à Zaporijja qui a fait 1 mort et 3 blessés. Des blessés aussi à Kharkiv et à Kherson. De son côté, Moscou accuse des groupes armés ukrainiens d'avoir lancé les attaques à l'aide de drones et de tirs d'artillerie. Dans son discours du 9 mai, Vladimir Poutine a évoqué hier une fin prochaine de ce conflit en Ukraine, se montrant davantage enclin à engager des pourparlers avec les Européens. Dans cette main tendue du Kremlin, le Premier ministre slovaque Robert Fico semble vouloir jouer un rôle. Explication Lila Olkinoura.
6: Seul Européen présent à Moscou samedi lors des commémorations du 9 mai, le Slovaque Robert Fico a été salué par Vladimir Poutine. D'abord pour sa politique

0: étrangère souveraine, puis pour sa position constante en faveur, je cite, de la préservation de la vérité historique. Le Premier ministre slovaque, qui cherche à prendre une position de médiateur entre l'Europe et la Russie dans le conflit ukrainien, mais il ne faut pas surestimer son poids politique, selon Ulrik Buna, chercheur associé à Eurocréative.
1: Il n'en a pas l'envergure politique pour faire ça, mais c'est un homme qui continue à parler à Vladimir Poutine, donc d'après certaines rumeurs, il aurait porté un message de Volodymyr Zelensky à Vladimir Poutine, c'est pas très clair. Mais bon, donc c'est un canal.
0: Mais ce canal reste mineur. Robert Fico est isolé au sein de l'Union européenne en raison justement de ses positions pro-russes. Et son isolement grandit depuis la défaite de son allié hongrois Viktor Orban, critique comme lui du soutien de l'Union européenne à l'Ukraine depuis le début de l'offensive russe. La venue de Robert Fico à Moscou avait été vivement critiquée par les Européens. Le chancelier allemand Friedrich Merz a dit samedi regretter profondément sa présence en Russie.
2: Lila Olkinoura du service international.
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2: Les médias d'État iraniens l'affirment. L'Iran a maintenant transmis sa réponse à la proposition américaine visant à mettre fin à la guerre au Moyen-Orient. Il l'a fait par l'intermédiaire du Pakistan, médiateur officieux dans ce conflit. Reste bien sûr à connaître le contenu de la réponse. D'après la télévision d'État iranienne, elle est centrée sur la fin de la guerre sur tous les fronts, en particulier au Liban, et sur la sécurité de la navigation maritime. Dans le même temps, plusieurs attaques de drones ont été signalées ce week-end dans le Golfe, malgré le cessez-le-feu en vigueur. Au Liban, pas de répit. Les frappes israéliennes se poursuivent. Le Liban annonce la mort de deux secouristes du Comité islamique de la santé affilié au Hezbollah. Ils ont été tués dans le sud du pays. 5 autres personnes ont été blessées. Le pape Léon XIV condamne les récentes attaques terroristes qui ont fait des dizaines de morts en Afrique, en particulier au Mali et au Tchad. « J'offre mes prières aux victimes », a-t-il dit aujourd'hui, après ces attaques menées par des groupes djihadistes. Elle s'appelle ADS, comme Alliance des démocrates du Sahel. C'est une nouvelle coalition d'opposants africains qui a vu le jour hier à Bruxelles. Coalition d'opposants maliens, nigériens, burkinabés. Ce qu'elle veut, c'est le retour à l'ordre constitutionnel dans ces pays de l'AES. Elle propose une autre lecture de la crise sahélienne et se défend d'être une opposition déconnectée des réalités. Écoutez, sa présidente Maria Djibrin, elle accuse les régimes militaires d'avoir discrédité la démocratie pour justifier leur maintien au pouvoir.
4: Ils ont fait une très grande campagne de propagande pour dire que tous nos problèmes finalement viennent de la démocratie. Donc il y a tout un travail à faire pour inverser le narratif, pour montrer aux gens que pour se développer, on n'a pas besoin de la dictature, on n'a pas besoin d'imposer aux gens ce qu'ils doivent faire, penser. On a besoin plutôt d'institutions fortes, où on a besoin des citoyens libres, on a besoin d'une justice indépendante et forte. Nous sommes le porte-voix, nous allons porter la voix de ceux qui sont à l'intérieur et qui ne peuvent plus s'exprimer, parce que la répression est telle, parce que la violence est telle, qu'ils ne peuvent plus s'exprimer. Donc nous avons l'ancrage local nécessaire pour agir localement. Il ne faut pas que les gens pensent que c'est un mouvement d'exilés nés très loin du Sahel. Il y en a des exilés parmi nous, mais c'est des gens qui se sont mis ensemble pour dire il est temps d'agir, parce que quand on voit comment la situation évolue, on ne peut que s'inquiéter en fait. C'est même l'existence même de nos États en tant qu'État qui est menacée.
2: Maria Djibrin, présidente de l'ADS, l'Alliance des démocrates du Sahel. Elle répondait à Christina Okello. Emmanuel Macron poursuit sa tournée en Afrique. Après l'Égypte, hier, il arrive aujourd'hui à Nairobi, la capitale du Kenya. Le président français doit participer à partir de demain au sommet France-Afrique, le premier à se tenir dans un pays anglophone. En France, c'est la journée nationale des mémoires de la traite de l'esclavage. Le Premier ministre Sébastien Lecornu a présidé une cérémonie à Paris, au Jardin du Luxembourg. Il y a 25 ans, la loi Taubira était adoptée, reconnaissant l'esclavage comme crime contre l'humanité. Des victimes et des descendants sont toujours dans l'attente de réparation. En Inde, la canicule précoce fragilise désormais les tissus les plus raffinés, les soies sauvages par exemple, ou bien encore les laines du Cachemire, autant de fils d'exception tributaires d'un équilibre climatique délicat pour pouvoir garder leur éclat. Une exposition vient de se tenir à Delhi, où les promoteurs, en présence des promoteurs des savoir-faire villageois, leur défi consiste à protéger les productions millénaires du dérèglement climatique. Reportage de notre correspondant Abdullah Erali.
3: Pour tenir la canicule à distance, les grands magasins ont installé des ventilateurs industriels mobiles. Ici, au Central Cottage, on expose l'excellence de l'artisanat indien. Chaque objet raconte une géographie. Mayank Tiwari, directeur de cette institution.
5: Chaque région de l'Inde a façonné son propre savoir-faire en symbiose avec le climat.
3: Mais aujourd'hui, le dérèglement climatique inquiète toute la chaîne. C'est particulièrement vrai pour la soie sauvage.
5: La soie est une matière délicate. Le cocon requiert une certaine humidité pour atteindre sa maturité.
6: Regardez cette laine, le motif Bouta, la technique Kadva. C'est fait à la main.
3: Vina nous présente une pièce rare du Cachemire, menée loin de l'agitation des villes.
6: Nous promouvons les artisans car ils ont un espace très limité. Ils vivent dans des villages reculés. Ils ne peuvent pas venir jusqu'à Delhi.
3: Ce magasin d'État sert de vitrine à 6000 artisans. Pour Ropila, une habituée des lieux, ces produits ont une âme.
7: Chaque étape est unique. Il faut comprendre le design, l'histoire derrière chaque objet.
3: Face au réchauffement du climat, ce patrimoine artistique et humain est aujourd'hui en sursis. Abdullah Erali, New Delhi, RFI.
2: Un peu de football avant de conclure. Suite et fin ce dimanche de la 33e journée de Ligue 1. Le Paris Saint-Germain joue ce soir à Brest et en cas de victoire, il est quasiment assuré d'un nouveau titre de champion de France. En Espagne, à l'affiche, le Classico. Barcelone a la possibilité de décrocher un 29e titre de champion d'Espagne. L'occasion aussi d'enfoncer un peu plus dans la crise le Real de Madrid de Kylian Mbappé qui ne jouera pas ce soir. Très bonne journée sur RFI. Elle continue avec En Sol Majeur, l'émission de Yasmine Chouaki. Il est pratiquement 17h10 ici à Paris.
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13: Ce n'est pas une plaisanterie que l'on regarde du côté du Yémen, de la RDC, du Burkina Faso, du Soudan, du Mali ou du Niger. Ce n'est que guerre et conflits frontaliers. Et si le cousinage est plaisanterie, pratique qu'on retrouve en Afrique de l'Ouest et Afrique centrale, qui oblige quasiment les membres d'une même famille et de certaines ethnies à se moquer, s'insulter, mais sans conséquence aucune. Et si cette pratique ne jouait plus son rôle de préservation des grandes et belles alliances? Et si, par exemple, le président nigérien, Mohamed Bazoum, était victime lui-même d'un défaut de parenté à plaisanterie? Je m'égare sans doute, voilà pourquoi En Sol Majeur a jugé bon d'inviter Salifou Boubé, enseignant à l'École politique de Paris et au département de philosophie, culture et communication à l'Université de Niamey, qui publie aux éditions L'Harmattan, La dialectique de l'appartenance et de la distanciation, un exemple paradigmatique, le cousinage à plaisanterie.

0: La plaisanterie en sol majeur commence avec un Alifar Katoré en face d'un Raïkouder. Bonjour Salifou Boubé.
1: Bonjour Yasmine.
0: Alors vous, c'est Alifar Katoré hein, qui vous botte. Pour quelle raison? Vous avez un sourire rayonnant.
1: Oh. Oui, Alifar Katoré, c'est un chanteur qui est bien connu dans l'espace du Sahel et dans le monde. Et c'est aussi quelqu'un que j'ai découvert vraiment depuis ma tendre enfance. Enfin, j'ai écouté ses musiques avec mon père, qui l'écoutait souvent à la maison quand il revient du travail. Donc ça m'est resté dans l'inconscient, dans le subconscient, et ça me poursuit toute ma vie.
0: Alors toute votre vie qui navigue, parce que vous naviguez, vous, entre le Niger et la France, la Bretagne précisément, entre, on va dire, les Noirs et les Blancs, entre hier et aujourd'hui, entre la pensée africaine et la pensée occidentale. Vous êtes un navigateur, je peux vous présenter comme ça?
1: Je dirais un oiseau qui a des ailes, deux ailes. Un oiseau qui fait l'archéologie de ce qui fut et qui se projette vers ce qui n'est pas encore.
0: Alors cap tout de suite pour un sol majeur sur le 19e siècle.
2: Zarathoustra s'est transformé. Zarathoustra s'est fait enfant. Zarathoustra s'est éveillé. Que vas-tu faire maintenant auprès de ceux qui dorment? Tu vivais dans la solitude, comme dans la mer, et la mer te portait. Malheur à toi, tu veux donc atterrir? Malheur à toi, tu veux de nouveau traîner toi-même ton corps?
0: Zarathoustra répondit :
2: J'aime les hommes. Pourquoi donc ?
0: Dit le sage.
2: Suis-je allé dans les bois et dans la solitude ? N'était-ce pas parce que j'aimais trop les hommes ? Maintenant, j'aime Dieu. Je n'aime point les hommes. L'homme est pour moi une chose trop imparfaite. L'amour de l'homme me tuerait.
0: Zarathoustra répondit :
2: Qu'ai-je parlé d'amour? Je vais faire un présent aux hommes. Ne leur donne rien,
0: dit le saint.
2: Enlève-leur plutôt quelque chose et aide-les à le porter. Rien ne leur sera meilleur, pourvu qu'à toi aussi cela fasse du bien. Et si tu veux donner, ne leur donne pas plus qu'une aumône et attends qu'ils te la demandent. Non,
0: répondit Zarathoustra.
2: Je ne fais pas l'aumône. Je ne suis pas assez pauvre pour cela.
0: Et là, on a perdu Thibaut Badwell, notre réalisateur, tellement c'est beau. Porté par la baguette de Strauss, un très court extrait d'Ainsi parlait Zarathoustra que Nietzsche lui-même présentait, je ne vous apprends rien, Salifou, comme le cinquième évangile. Il y traite notamment de la question du bien et du mal. Il y annonce la mort de Dieu et par voie de conséquence, l'avènement de ce qu'il appelle le surhomme. Alors là, on est un petit peu dans votre chambre intellectuelle. Qu'est-ce qui vous séduit dans la pensée de ce Ainsi parlait Zarathoustra?
1: Ce qui me séduit, c'est le premier contact déjà avec ce livre. Et la première des choses qui m'a frappé, c'est cette question de métamorphose de l'esprit. L'esprit qui est chameau, donc qui porte le tudois, la morale, l'estrastra. L'esprit qui devient lion, qui brise les tables et les illusions. L'esprit qui devient enfant, c'est-à-dire oubli, recommencement, possibilité, projet et futur. Voilà, en fait, les trois choses que j'ai découvertes avec Ainsi parlait Zarathoustra, avec Nietzsche. Et il y a une sorte de célébration de la vie, célébration de l'humain, l'humain dans le sens de projection, d'une créature en puissance et en acte à travers le temps. Et cette lecture m'a orienté, mais vraiment vers la philosophie.
0: Oui. Ah, ce qui est intéressant, c'est que je vais reprendre le mot de métamorphose, parce que je crois que vous-même, vous êtes un métamorphosé perpétuellement, vous êtes bien vivant, donc. Mais parce que dans cette même chambre d'étudiants en philosophie, il y a la pensée d'un autre intellectuel immense qui a surgi. Et celui-là, il est initié au savoir Dogon, Bambara et Peul.
3: quand un homme d'un certain âge vient trouver l'initiateur et qu'il n'est pas de la race, c'est-à-dire n'est pas de la tribu, ou bien c'est un pasteur qui veut être initié à la chasse. Alors il vient trouver le maître chasseur. Il lui dit, je viens te demander de m'ouvrir les yeux à la chasse. Alors le néophyte, le maître, lui dit, si tu veux que je t'enseigne, il faut cesser d'être toi pour être moi. Oublie-toi pour être moi. Sinon, si tu restes à être toi, nous serons, tout en étant face à face, nous serons aussi éloignés que le ciel et la terre. Ça veut dire qu'il ne faudrait pas que tu ramènes ce que je vais te dire en le comparant à ce que tu sais. Là, il faut oublier absolument, il faut te vider de tout ce que tu sais pour apprendre. Et alors, là, c'est là où on vous dit qu'il faut savoir qu'on ne sait pas, savoir anda à anda. Parce que alors, l'expression Peul, c'est ça andi à anda à anda. Si tu sais que tu ne sais pas, tu sauras.
0: Pour un seul majeur, toujours sur RFI, un précepte rapporté par l'immense Amadou Mpateba. On a tellement besoin de lui. On est là dans la bibliothèque de cet historien, philosophe, anthropologue qui a, je le rappelle, sauvé tout un pan de la tradition orale africaine. Vous connaissez sa pensée presque par cœur. Là, vous le citiez à l'instant, Salifou Boubé. Qu'est-ce que vous gardez, cela dit, de sa pensée?
1: Je dirais, c'est la synthèse de la pensée philosophique africaine avec Mpateba. Là, vous voyez, il parle de l'enseignement. En parlant de l'enseignement, particulièrement ici, Mpateba, il demande une sorte de distanciation, une sorte de mise entre parenthèses des connaissances. Et c'est pas sans rappeler ce que disait Socrate.
0: Absolument, j'allais le citer.
1: Voilà, je sais une chose, ce que je ne sais rien. Parce que pour remplir une bouteille, il faut qu'elle soit vide. Et l'être humain, c'est quelqu'un qui est destiné à apprendre. Il disait que l'homme, il a trois phases. La première phase qui va de 0,7 jusqu'à 21, jusqu'à 42 ans, c'est la phase de
0: l'apprentissage,
1: de l'enseignement. Et à partir de 42 ans jusqu'à 62-63 ans, c'est la phase de la restitution. Donc après 63 ans, c'est, on dit il est hors parc, c'est-à-dire la personne est en quelque sorte en retraite. Il y a aussi une sorte de lutte contre l'orgueil de l'humain. Il ne faut pas que l'humain estime que en fonction de mon expérience, j'ai totalisé l'ensemble de la connaissance. Donc Mpateba, il rapporte énormément une grande partie de la sagesse africaine de manière globale, Peul, Bambara de manière singulière.
0: Alors, puisque à votre contact, Salifou Boubé, on va parler de communautés, vous avez semble-t-il plusieurs communautés de pensée sur plusieurs continents, c'est ça qui est passionnant, mais justement, lorsqu'on est pétri, comme vous l'êtes, de savoir aussi solide et aussi multiple, à quel moment est-ce qu'on commence à penser par soi-même ?
1: On commence à penser par soi-même à partir du moment où on devient une sorte d'abeille. On part en fait au niveau des différentes fleurs et on essaie de les synthétiser. Et à partir de ma thèse, je dirais, j'ai commencé à penser. Mais c'est une gestation de la pensée. C'est pas facile, mais l'être humain, c'est un carrefour. Il rassemble plusieurs choses en même temps.
0: D'accord. Oui. Je suis très attentive à l'abeille qui est en train d'être assise dans le fauteuil d'un sol majeur.
4: L'éducation, c'est dans la famille. C'est pas dans la rue. Hein. C'est dans la famille, l'éducation. Et ensuite, le pays où vous êtes né, la ville qui fonde la citoyenneté. Donc ça, c'est une autre loi. On dit, là où repose votre cordon ombilical et votre placenta, là se trouve votre patrie. C'est le droit du sol, qui est un droit africain hautement africain. Il n'est pas occidental ou français. C'est chez nous depuis la nuit des temps. C'est dans la famille. C'est le pays où vous êtes nés.
5: Comme totem.
0: Les mots à l'instant de Youssouf Tata Cissé, donc ce grand historien malien qui a œuvré lui aussi toute sa vie pour sauver la littérature orale du Mali, et c'était pour accueillir les mots de la tribu, on peut appeler ça comme ça, ce qui a fait que vous avez pondu cette thèse, Salif Ouboubé, sur le cousinage à plaisanterie. Alors, c'est une pratique assez complexe, surtout pour un œil occidental. Si tu veux trouver le peul, cherche-le du côté du fumier, dit le proverbe Serrère. On va y revenir sur ce proverbe. Cette phrase, elle est permise quand on est dans ce qu'on appelle le cousinage à plaisanterie, Sanankuya. C'est comme ça qu'on l'appelle ?
1: Oui.
0: Sanankuya. Et alors, vous expliquez dans cette thèse que c'est le sociologue Marcel Mauss, 1872-1950, qui va travailler sur cette question de la parenté telle qu'elle existe en Afrique, notamment chez les Bantous et chez les Hottentots, hein, la famille de la Vénus Hottentote, pour donner un repère. Et il évoque d'abord la parenté à respect, qui est basée sur un terme zoulou, je ne sais pas comment le prononcer, Hlonipa, qui veut dire avoir honte. Expliquez-nous d'abord cette parenté à respect.
1: La parenté à respect, c'est le lien qui est établi ou qui existe entre des personnes qui ne sont pas liées par la parenté à plaisanterie. Par exemple, avec la belle famille, particulièrement les beaux-parents, ou bien des oncles, certaines catégories d'oncles. Donc il y a ce lien, et ce lien il est assez particulier. Souvent entre aussi le premier enfant et sa mère, ou la première fille et sa mère, le premier enfant et son père, il y a ce lien-là. C'est un lien de parenté qui est basé sur la réserve.
0: Là, on parle de honte.
1: Oui, honte dans le sens de chez nous, c'est un terme difficile à traduire. Le terme de honte ici veut dire tout simplement une sorte de respect gênant. C'est comme si vous êtes un peu gêné, mais en réalité, vous n'êtes pas gêné. C'est vraiment un comportement assez typique qu'on retrouve dans les sociétés africaines. Vous avez en fait une sorte de respect. C'est à la fois entre le gêne et le respect. Mmh. Ce n'est ni gêne dans le sens de quelqu'un, sa présence elle est négative. C'est tout simplement, on n'arrive pas à s'exprimer comme on veut.
0: Par exemple, on ne peut pas fumer devant une personne que l'on respecte de cette manière-là. Vous diriez que ça repose sur la morale ou sur la religion ?
1: C'est d'abord moral. Et le respect, il est quasi religieux. En fait, il y a une sorte de dimension du sacré à travers la personne à qui on a cette relation de honte. On ne peut pas la regarder droit dans les yeux. Même pour la saluer, il faut en fait soit faire une sorte de flexion ou bien enlever ses chaussures. Donc il y a plusieurs comportements qui traduisent ce sentiment de honte entre griffes.
0: Alors à côté de la parenté à respect qui mérite tout un développement, mais là il faut vous lire, il y a ce qu'on appelle la parenté à plaisanterie. En voici quelques exemples.
6: Nda sauran dangin kamar gobirawa.
7: Les gobirawa ou les kabawa sont les cousins à plaisanterie des kasinawa.
6: Sune ke da wasa ta zumunci tsakanin mu.
7: D'ailleurs, j'aperçois là-bas un bogobiri au fond du palais qui se pavane et s'agite comme s'il ne se souvenait pas autrefois une simple sauterelle les a mis en déroute avec leur armée.
8: C'est un peu gros. Normalement, lui, il a dépassé déjà la norme. Le vrai peul, c'est 32 kilos. Mais regarde-le comme
9: le lait. Ce n'est pas vrai.
8: Bon, c'est des escrocs.
9: Yeah.
8: Est-ce qu'il y a pour quoi?
9: Escrocs
8: 100% nini.
10: Alors, je suis Halpula. Mes cousins à plaisanterie sont les serrères,
11: les peuls, les sonrailles. J'ai appris que même avec les maoris.
12: Normalement, les peuls sont des frimeurs.
0: Extrait du documentaire Pratique et expression de la parenté à plaisanterie au Niger, et ça a été réalisé par Bakabé Mahaman. Salifou Boubé, ce qu'on comprend en fait en vous lisant, c'est qu'un phal peut taquiner un dieng, un kaba peut taquiner un keïta. D'ailleurs, on peut s'arrêter sur le patronyme Keïta. Il paraît que ce serait à l'époque de Soundiata Keïta que le cousinage apparenté a été inventé.
1: Bon, souvent on dit que c'est à partir de 1236, mais en réalité, Sundiata Keïta, il n'a fait que institutionnaliser une pratique qui existait déjà. Mm-hmm. Lui, il l'a institutionnalisé et il l'a utilisé pour fonder son empire, pour souder la population.
0: C'est le Napoléon, créer... ça.
1: Exactement.
0: C'est le code civil.
1: C'est le code... Exactement, oui. Vous avez trouvé le terme. C'est vraiment le code. Il l'a codifié. Il l'a utilisé comme une sorte d'instrument pour bâtir cet empire et faciliter la coexistence pacifique entre les différents groupes.
0: Voilà. Mmh. Alors, justement, le cousinage à plaisanterie, il est basé sur quelle territorialité, sur quelle appartenance linguistique ?
1: Le cousinage à plaisanterie, il est basé sur plusieurs formes d'appartenance. Appartenance territoriale, donc par exemple, si vous êtes de Mgaré, du Damagaram, avec Agadez et d'Agadez, du Niger. Donc souvent, il y a ce lien-là entre ceux qui habitent ces territoires. Maintenant, il y a aussi le lien de cousinage à plaisanterie entre les classes socio-professionnelles, castes, par exemple les forgerons avec les bouchers avec les nomades éleveurs. Il y a aussi le cousinage entre groupes ethno-linguistiques,
0: oui.
1: Les Peuls et les Kanouris, les Arawas qui sont descendants des Kanouris et les Peuls, les Adrawas avec les Arawas, les Kourfeï avec les Gobiras. Donc il y a plusieurs groupes qui sont cousins à plaisanterie.
0: Appartenance confessionnelle aussi ?
1: Oui, entre les animistes, donc ceux qui font le culte traditionnel, et les musulmans au Niger.
0: Alors, ce qu'il faut que l'on comprenne, surtout du point de vue occidental, c'est qu'on peut taquiner, car en fait, à l'origine de ce cousinage, il y a souvent en tout cas, une promesse fondatrice, il y a un pacte. J'aimerais bien que vous nous racontiez, Salif Ouboubé, ce pacte à cousinage entre deux frères.
1: C'est l'histoire des deux frères chasseurs. Donc, ils sont partis à la chasse et ils n'ont pas trouvé de gibier. Et le plus jeune avait faim à un certain moment, il ne pouvait plus avancer. Il a demandé à son aîné de le laisser mourir tranquillement. Et l'aîné lui a dit, pas de souci, repose-toi, je vais revenir. Donc, il est revenu avec la viande, il l'a grillé, il lui a donné.
0: Oui, il faut dire qu'il y a un droit d'aînesse à protéger le petit frère.
1: Parce qu'ils sont en brousse. L'aîné, il a coupé une partie de son corps, en fait, de sa chair, pour sauver son petit frère, et sans lui dire. C'est après, quand il a repris ses forces, qu'il s'est rendu compte que son frère est blessé. Il lui a demandé, et maintenant, il a accepté de lui expliquer le sacrifice qu'il a consenti pour sauver sa vie. Donc, à partir de ce moment, il a proposé de signer ce pacte, de lui faire cette promesse de lien entre les différents descendants. Donc, c'est un modèle de pacte de parenté à plaisanterie parmi tant d'autres. Maintenant, il y a aussi le lien de translation. Souvent, il y a des cousins plaisants qui sont, par exemple, les Peuls, qui sont cousins plaisants en partie des Kanouris. Ils le sont avec les Arawas parce qu'ils sont les descendants des Kanouris. Il y a aussi ce lien-là. Il y a plusieurs facteurs qui le font. Il y a le lien de mariage aussi entre les rois. Donc, les rois qui prennent une femme dans une communauté potentiellement adverse pour sceller la paix.
0: Si tu veux trouver le Peul, cherche-le du côté du fumier. Hein. On n'a pas oublié ce proverbe sérère. Et là, alors là, c'est incroyable pour nos oreilles à nous. Là, il n'y a plus de honte du tout. On est dans la provocation, on est limite dans l'insulte.
1: Exactement. L'essence même du cousinage à plaisanterie, c'est de faire ce qui est interdit. C'est de dire ce qui vexe. C'est de mettre entre parenthèses les lois.
0: Donc vous dites carrément que c'est ce qui permet de compenser le respect et l'interdit religieux.
1: Exactement. Et aussi, c'est permettre de questionner les lois d'une société afin de proposer d'autres lois. Aussi, même les prises de décision au sein des royautés. Parce que dans la majorité des royautés et empires, il y a toujours un cousin plaisant du roi. Et particulièrement, ce qu'on appelle griot, son traditionniste, c'est lui son cousin plaisant. Comme Bala Faseke et les Keïta. Oui, le rôle, c'est de pouvoir dire la vérité au roi.
0: Sans que cela provoque
1: une colère, un conflit. Exactement. Il peut s'opposer en privé, il peut s'opposer en public au roi. Il a ce droit. Donc c'est une sorte de contre-pouvoir aussi au sein des royautés et des empires.
0: D'ailleurs, vous le disiez en évoquant tout à l'heure Sundiata Keïta et l'anthropologue Mario de Fuere,
1: oui,
0: qui vous aide aussi dans votre travail de thèse. Elle s'est intéressée au Kenya et elle le dit, le cousinage est né de la guerre.
1: Il y a effectivement le pacte de la guerre. Le pacte de la guerre, c'est lorsque deux communautés, en fait, se livrent la guerre, à un certain moment, ils acceptent de signer un pacte de paix. Et pour éviter, en fait, le conflit, maintenant, ils signent le pacte de la parenté à plaisanterie. Et à partir de ce pacte-là, ils ne feront plus la guerre. L'avantage ici, on simule le conflit pour ne pas le vivre. Donc quand, par exemple, le peuple rencontre le Kanuri, il va passer tout son temps à le taquiner, à l'injurier, à le faire, mais vraiment, c'est que normalement, il ne peut pas supporter, parce qu'il y a cette parenté à plaisanterie, ils ne peuvent pas se livrer la guerre.
0: Alors, Sarifou Boubé, dans votre boîte à outils, il y en a une, et pas n'importe laquelle. Pour penser plus loin encore cette question du cousinage, il y a un philosophe français nommé Paul Ricoeur, qui, à travers cette archive France Culture, se définit lui-même.
9: Je dirais que j'appartiens à trois traditions. La tradition grecque. Aristote est toujours présent dans mon livre, et c'est à Aristote finalement que j'ai emprunté cette formule du désir, du souhait profond d'une vie accomplie. C'est le début même de l'éthique à Nicomaque d'Aristote. Mais je suis aussi sur le philomme, comme on a dit, judéo-chrétien, où je trouve déjà dans le Lévitique la première formulation de la règle d'or. Ne fais pas à autrui ce que tu ne voudrais pas qu'il te soit fait. Mais on trouve des équivalents de la règle d'or dans la sagesse grecque et peut-être dans la sagesse de tous les pays. Et puis, j'appartiens à une troisième tradition qui est la tradition critique. La tradition critique, celle de Socrate, si vous voulez, mais celle de la Renaissance, et puis celle des Lumières. Et moi, je me sens l'héritier de ces trois héritages, gréco-latin, judéo-chrétien et Renaissance-Lumière.
0: Alors, il n'y a pas qu'une vérité hein, au pays de Paul Ricoeur et dans votre en sol majeur, Sarifou Boubé. De quelle manière ce philosophe vous a permis, vous le dites hein, comme ça, d'aller au cœur de cette question du cousinage apparenté qui concerne l'Afrique ?
1: Et ce que j'ai découvert à travers Ricoeur, c'est l'herméneutique, c'est-à-dire la science ou l'art de l'interprétation.
0: Je vous remercie.
1: Donc, interprétation des textes et interprétation aussi des culture et tradition, donc tout ce qui est mythe, tout ce qui est tradition orale. Et cette méthode m'a permis de pouvoir lire autrement la parenté à plaisanterie, puisque le cousinage à plaisanterie était lu comme étant un moyen de prévention, de gestion et de conflits endogènes. Mmh. Et avec l'herméneutique, quand j'ai commencé à lire autrement, j'ai découvert que, en fait, la parenté à plaisanterie, c'est au-delà.
0: Alors, au-delà, c'est quoi ?
1: C'est la question du pacte social. C'est la question de la nation.
0: Alors, on n'a pas oublié que c'est Sundiata Keïta qui a institutionnalisé ce cousinage à plaisanterie. Mais depuis son règne, qu'est-ce qui se passe ? Est-ce que, selon vous, l'Afrique contemporaine, qu'on observe beaucoup ici à RFI, viole régulièrement cette pratique et ce faisant, viole ses propres totems ?
1: Il y a dans pas mal d'espaces, un viol de ce totem, de cette tradition. Mais il y a des zones où encore la parenté à plaisanterie reste encore vivante.
0: Où ça, par exemple ?
1: Par exemple, au Niger, une partie du Mali, une partie du Burkina et de la Côte d'Ivoire, on sent encore la présence de cette pratique culturelle.
0: En revanche, une autre partie de ces pays que vous venez de nommer, non. Et qui a pour conséquence tous les conflits que l'on voit. Mais vous l'expliquez comment, cette distance ? Comment elle s'est mise en place ? Est-ce que c'est de la méconnaissance ? Est-ce que c'est une transmission qui ne se fait plus ?
1: Les deux. Par exemple, au Niger, le cousinage à plaisanterie est vraiment transmis et vécu. Partout, dans les administrations, dans la rue, dans le transport.
0: Dans l'armée ?
1: Partout. Hein ?
0: Dans l'armée ?
1: Dans l'armée, oui. C'est des humains.
0: En même temps, il me semble avoir lu sous votre plume que Fouéré, cette anthropologue, elle note que, par exemple, la Tanzanie ne doit pas sa stabilité précisément au cousinage.
1: Oui, parce que pour elle, en fait, le cousinage, il est assez contre-productif, si je peux le dire ainsi, dans le sens où il conduit vers une sorte de non-prise au sérieux de la société. Ça, c'est le premier élément. Le deuxième élément aussi, en fait, il joue vraiment pas son rôle comme on le veut. Souvent, il y a ceux qui refusent même de jouer.
0: Eh oui, c'est basé en même temps sur ce goût du jeu, sur ce goût du ludique.
1: Oui.
0: C'est du théâtre.
1: Mais tout à fait.
0: Alors, il faut être beaucoup bon comédien.
1: Ah oui.
0: Il faut avoir de l'inspiration aussi.
1: Il faut être super inspiré, mais avoir aussi la liberté de faire ou de ne pas faire. En fait, on libère l'individu. Il a le choix de participer, mais il peut ne pas en fait participer.
0: Oui, mais il faut qu'il ait cette fameuse distanciation intérieure
1: Exactement.
0: Dont vous parliez.
1: Exactement.
0: Alors, quel est le but de votre thèse, de cette dialectique de l'appartenance et de la distanciation qui, je le rappelle, paraît chez l'Harmattan ?
1: Le but, c'est de poser déjà les jalons de notre lien avec notre appartenance. Parce qu'il y a ce fameux débat, nous appartenons, et qu'en fait l'appartenance nous bloque la liberté en tant qu'individu, en tant que sujet. Appartenir à une communauté, c'est ne pas décider de soi-même. Donc c'est pour cela que j'ai utilisé le terme de l'involontaire et du pathos que j'ai emprunté chez Ricoeur. On subit en fait cette appartenance-là. J'appartiens à ma communauté et souvent on a tendance à présenter la communauté comme étant la meilleure de toutes les communautés, qui est en fait non critiquable. Ça, c'est le premier élément. Le deuxième élément qui est distanciation, c'est cette capacité de mettre entre parenthèses ma communauté, de la relativiser et d'apparaître comme étant un humain dans le sens universel du terme, libre, digne, sacré, qui peut participer en fait à la construction de l'humanité. Donc c'est ce double jeu entre une sorte de communautarisme, de particularisme et de l'universalité. Donc l'objet.
0: Vous êtes en train quand même de glisser un petit message dans l'oreille de notre Afrique tant aimée et qui connaît tous ces conflits. C'est comment réactiver donc cette tradition du cousinage à plaisanterie.
1: Exactement.
0: Pour faire nation.
1: Pour faire nation et construire un nouveau modèle. Construire un modèle de nation, parce que souvent, on sait qu'il y a les deux grandes tendances de définition de nation. La tendance dite objective, c'est-à-dire j'appartiens à une nation. En appartenant à cette nation, j'appartiens à une nation par le sang, par la langue, par l'histoire. Donc, il y a cette deuxième forme d'appartenance à une nation qui est une appartenance subjective. Là, c'est le choix de l'individu d'appartenir ou pas. Donc, c'est les deux formes qu'on retrouve chez Fichte et chez Ernest Renan. Or, le modèle du cousinage à plaisanterie nous donne une autre piste. Il nous dit, nous pouvons appartenir par le sang, par la langue, par la culture, mais aussi ne pas oublier le choix quotidien. Donc, au lieu de scinder les deux, il faut plutôt les concilier et, en fait, créer cette dynamique entre les deux fluctuations. Parce que la plupart des États, que ce soit en Afrique ou hors de l'Afrique, ne sont pas constitués d'une même communauté ou ethnie. Et il y a aussi cet aspect qui les lie au-delà des ethnies. Et c'est ça le rôle de ce cousinage à plaisanterie, c'est de créer une sorte de communauté globale qui transcende les appartenances à des ethnies, les appartenances à des territoires. Donc c'est un peu ce modèle-là sur lequel je suis en train actuellement de travailler pour qu'on puisse en fait repenser les crises des communautarismes un peu partout dans les démocraties.
0: Messieurs les politiques, bon entendeur.

0: Carten au PUS Pays-Nieu.
1: Quelle est la carte géographique de votre histoire?
2: Vous avez le sourcil qui s'est un peu levé, là.
3: La question. Bon, je suis Nigérien. Je suis né à Arlit.
2: En 82, près d'Agadez.
3: Exactement.
2: Là où on extrait de l'uranium, avez-vous tout de suite précisé?
3: Oui, j'ai vécu à Maradi, au sud, frontière du Nigeria. J'ai vécu aussi à Niamey et une grande partie de ma vie à Dosso, entre Dosso et Niamey.
2: Alors, vous avez grandi entre un père fonctionnaire, une mère au foyer, dans une fratrie de 21 frères et sœurs. Donc, papa polygame, père Kanouri, un petit mot de cette origine.
3: Les Kanouri, c'est la population du lac Tchad. Vous voyez, le lac Tchad, l'empire Kanem-Borno. Donc, c'est la population de cet empire-là qui sont nommés Kanouri. Enfin, on retrouve une grande partie de cette population au Nigeria, au Cameroun, à l'ouest du Niger.
2: Vous avez du cousinage à plaisanterie avec qui?
3: Avec les Peuls,
2: ouais.
3: Toubou. Les Arawa.
2: Et vous aimez plaisanter vous-même ou pas?
3: Ah oui.
2: Vous êtes client. En même temps, vous êtes issu d'une famille maraboutique, donc ça permet effectivement d'expulser tous les interdits, parce que dans une famille maraboutique, ça rigole pas, il y a des préceptes.
3: Oui, il y a des préceptes, et c'est toutes les familles, hein, que ce soit maraboutique, que ce soit non maraboutique, il y a toujours en fait des interdits. Particulièrement dans les sociétés africaines traditionnelles. Donc il y a vraiment d'interdits en fonction de l'appartenance à des familles.
2: Mère à moitié Touareg, à moitié Haoussa, donc beaucoup de culture hein, autour de la tablée. Et vous m'avez raconté qu'à cause de votre papa fonctionnaire, chaque 2-3 ans, vous avez été affecté dans une nouvelle région. Donc on va sillonner rapidement Chouya en se faisant d'abord une petite toile.
4: Pourquoi m'as-tu fait ça? Qu'ai-je fait de mal? Qu'est-ce qu'il ne fallait pas faire? Le peuple n'avait-il pas vécu dans l'abondance et dans la joie? Nos troupeaux n'étaient-ils pas beaux et gras? Et nos enfants bien nourris, gais et sans souci? Les greniers n'étaient-ils pas remplis de bon mil et le marché abondant? J'ai donc tout fait pour satisfaire les désirs de mon peuple. Qu'est-ce que tu veux de plus, génie de Yalambouli? Pourquoi nous laisser mourir de soif et de faim? Qu'est-ce qu'il faut pour te satisfaire? Je suis prêt à te sacrifier tout. Tous les bœufs qui me restent. Mon royaume entier. Même ma propre vie, si tu la veux. Mais laisse-moi tout là. Tout là. Laisse-moi ma doula.
2: On a un petit pied au Niger avec le film de Mustapha Alassane, Toula ou le génie des eaux, que vous m'avez cité, Salifou. Donc là, c'était la voix de Sotigui Kouyaté qui joue le roi hein, de la région. Et c'est l'adaptation d'un conte du Nigérien Boubou Hama que vous chérissez aussi. Donc un conte sur la sécheresse. C'est un film d'ailleurs qui a été interdit à l'époque par les autorités du Niger. Qu'est-ce qu'il vous évoque, ce film?
3: Ce film... Au-delà de cette question de modernité et de la tradition qu'on retrouve et qui définit le Niger, mais au-delà, ce film aussi pose la question des sciences sur, puisque il y a le fameux débat sur les questions de l'épistémicide.
2: C'est-à-dire?
3: En fait, certaines connaissances locales qui sont laissées pour compte et qui sont plus ou moins mortes sur la question de l'eau. On pense que c'est une magie, le fait de provoquer de l'eau.
2: Oui, là, on pense que c'est la malédiction. C'est une malédiction divine.
3: Exactement. Et c'est une malédiction divine ou des divinités. En fait, est-ce que c'est pas d'autres formes de connaissances? Est-ce que c'est pas une science que nous avons laissé, le fait de pouvoir entrer en contact avec la nature sans pour autant utiliser les instruments modernes? Mm-hmm. Ça, c'est le premier élément. Le deuxième élément, c'est la question du pacte. Nous avons tendance, lorsque nous pensons au pacte, à voir seulement les hommes. Alors que dans les sociétés africaines, le pacte ne concerne pas seulement les hommes. Le pacte concerne aussi l'environnement entre les êtres visibles, matériels, et les êtres invisibles, non matériels.
2: Relire Amadou Ampateba, Le paradis perdu.
3: Exactement. Exactement. Et cette conception du pacte nous renvoie au niveau de Manden, en 1222, la fameuse déclaration des chasseurs.
2: Charte du Manden.
3: Oui, Manden de 1222. Mmh. Et je me rappelle de ce premier article que j'ai trouvé exceptionnel, où ils disent, je cite, « Toute vie est une vie. Certes, les vies naissent avant les autres, mais aucune vie n'est supérieure à une vie. »
2: Alors, vous savez qu'ici, de ce côté-ci de la planète, nous, on n'a pas le temps. On n'a que la montre. Donc, je la regarde tourner. Et on a encore deux musiques qui attendent, justement, pour évoquer ne serait-ce que deux régions de votre Niger à vous, Salifou Boubé.

0: qui chante, quelle est la chanteuse majuscule et on est où?
1: C'est Kuruni de Nawa Dumbia. C'est une malienne avec Alifa Katouré. C'est une chanson qui me rappelle mon enfance. On était Maradi et Aniamé en partie.
0: Alors, un souvenir lié à un territoire, c'est ce territoire qui m'intéresse.
1: Ah,
0: oui, qu'est-ce que vous en gardez au niveau de son organisation, rapidement mais...
1: Au niveau de son organisation, Maradi, c'était une ville qui était très ouverte, commerciale, et où il y a une sorte de syncrétisme, présence entre le culte traditionnel, où il circulait dans les maisons, les aumônes, et l'islam de l'autre côté.

0: sent un petit peu la détente des fins de journée. Comme je le disais en plaisantant, ça a été enregistré avec le sable local. Alors, on est où et on est avec qui surtout?
1: On est à Dussau, on est avec Dernier, l'orchestre Toubal. Là, c'est pratiquement la ville qui m'a façonné. C'est là où je commençais, mais vraiment, la vie active, associative, scolaire, syndicale. C'est là où j'ai mûri mon identité en tant qu'humain.
0: Vous saviez, dans ce territoire, que vous souhaiteriez un jour faire des études de philosophie?
1: À Dussau? Oui, c'était à partir de Dussau que j'ai pris cette décision.
0: Alors, je lisais récemment dans le journal Le Monde que le Niger, notre Niger contemporain, est dans une démarche particulière en ce moment, puisqu'il débaptise ses rues au nom français. Vous avez vu ça, j'imagine, ça
1: oui.
0: Dit fou.
1: Hein.
0: Donc, à Niamey, exit la rue du général de Gaulle. Bienvenue à l'avenue Djibo Bakary. C'était qui Djibo Bakary?
1: Djibo Bakary, c'est un politique nigérien et qui était le symbole de l'indépendantisme nigérien.
0: Alors qu'est-ce que vous pensez, vous, de cette démarche de débaptiser ces rues? L'intellectuel mondialisé que vous êtes, il en pense quoi?
1: Bon, je dirais que c'est une phase de l'histoire du Niger. Donc les autorités, ils ont pris une décision. Bon. Je me dis que l'idée des autorités, c'est de réconcilier en fait l'imaginaire collectif avec l'histoire du Niger.
0: Point ou virgule? Je m'étonne que le penseur et l'intellectuel ne développent pas davantage.
1: Honnêtement, je ne saurais pas vous le dire, parce que je ne sais pas sur quoi le comité a travaillé.
0: Donc c'est bien ce que je disais, je vous présentais comme un navigateur en début d'émission, vous vous êtes présenté plutôt comme un oiseau, moi je vais finir par vous présenter comme un poisson. Comment vous avez trouvé, vous, le truc, on va dire, pour négocier votre lien avec la France?
1: Le truc.
0: Vous êtes un Africain qui vit en France, notamment
1: oui.
0: En Bretagne.
1: Mmh.
0: Est-ce qu'il a fallu trouver un mode opératoire particulier avec la France, avec l'histoire qu'il y a entre la France et l'Afrique, la France et le Niger en particulier?
1: Quand je suis venu, ce que j'ai cherché, c'est l'authenticité culturelle française. J'ai découvert particulièrement la Bretagne profonde avec Christian Demeré-Vallée. Et quand j'ai découvert, en fait, il m'a amené à découvrir qu'est-ce que nous avons en commun au cœur de cette histoire-là.
0: Réponse.
1: Maintenant, c'est quelque chose qui tend à disparaître. Mais il y avait une sorte de lien avec le culte catholique et en même temps le culte non catholique. Il y a aussi vivre ensemble qui existait.
0: Est-ce que ce vivre ensemble, vous en avez quand même bénéficié dans notre France? Est-ce que vous vous sentez accueilli?
1: En Bretagne, oui. Où l'intégration dans le milieu associatif, en même temps dans le milieu social, est assez fluide, en tout cas.
2: Est-ce qu'avant de manger, vous bénissez la nourriture?
1: Pas que la nourriture, c'est lui qui a travaillé pour trouver la nourriture, c'est lui qui l'a préparée aussi.
0: C'est ce qu'il faut faire, c'est normalement
1: là? Oui, naturellement, oui. Puisque quelqu'un a transpiré pour trouver cette nourriture, même si c'est moi.
0: Donc vous vous bénissez vous-même?
1: Exactement.
0: Donc si on imagine un confinement bis,
1: oui.
0: C'est vrai que vous avez l'air d'avoir une tête très très bénie. L'un de vos livres de survie, ce serait le Coran?
1: Oui, il y a eu le premier confinement, j'ai pris le Coran. J'ai pris aussi le livre de Mpateba et de Boubouama, l'essence du verbe.
0: Vous vivez dans une sorte de constellation linguistique, hein, Salif Oubouvé. Hein. Vous vous promenez entre le Haoussa, le Zarma, l'arabe coranique. Papa n'a pas transmis le Kanouri, apparemment.
1: Non.
0: Mais lorsque la sagesse s'exprime, elle s'exprime chez vous en Haoussa.
1: Oui. Parce que le Haoussa, c'est la langue que je le plus parle. Et aussi, j'ai pas mal écouté les grandes sagesses Haoussa. Donc souvent, ce sont des sagesses qui sont transposées dans des chants, dans des poèmes à Haoussa.
0: Et vous en avez un en tête, là?
1: Oui, il y a un que j'ai récupéré chez Sani Saboulou, chanteur d'origine kanouri, mais qui chante en Hausa.
0: Mm-hmm.
1: Donc,
0: qui dit
1: Wata tafia ta dao, wata tafia ta tafi. 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Ni Sani Saboulou, mutumin zamani, daidai da mutumin zamani. 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Da na san wani mutum zamani ba ya jira lokaci, don ka san wani mutumin zamani ba ya tuna nan gaba. 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Donc il dit, il y a une différence entre l'homme moderne et l'homme classique antérieur. Il dit l'homme moderne, il aime le paraître, il est très pressé. Mais c'est quelqu'un qui se décourage facilement. Il dit toute chose doit atteindre sa maturité.
0: C'est une critique de l'homme moderne qui vous va parfaitement. Hein?
1: Parfaitement, je ne sais pas, mais...
0: Vous ne trouvez pas qu'on est un peu pressé?
1: On est très pressé dans le sens où, lui, il veut que l'homme moderne prenne conscience de ses... tard, de ces difficultés.
0: Oui, mais ça demande du temps. Hein.
1: Exactement.
0: C'est de la réflexion, c'est de la pensée, oui. C'est de la nuance.
1: Oui, exactement.
0: Et ça demande toujours du temps, la nuance.
1: Exactement.
0: Au générique de cet ensemble majeur consacré à Salifou Boubé, un grand écart, j'ai l'impression, entre la pensée de Paul Ricoeur et le cousinage à plaisanterie, voire du côté des éditions de l'Harmattan, et de la bande-son de notre invité philosophe avec page 1.
3: Zarathoustra s'est transformé. Zarathoustra s'est fait enfant. Zarathoustra s'est éveillé.
0: Page 2.
4: J'aperçois là-bas un bogobili au fond du palais qui se pavane et s'agite comme s'il ne se souvenait pas qu'autrefois, une simple sauterelle les a mis en déroute avec leur armée.
0: Page 3.
5: Moi

0: été visé par un projectile non identifié près du Qatar. Mais malgré ce regain de tension, un méthanier qatarien à destination du Pakistan est parvenu à traverser le détroit d'Ormuz, une première depuis le début de la guerre contre l'Iran.
1: Lila Olkinoura, le détroit d'Ormuz où la diplomatie iranienne promet une réponse décisive et immédiate en cas de présence de navires français et britanniques. Réponse de Paris dans la foulée, il n'a jamais été question d'un déploiement dans le corridor, mais d'une mission de sécurisation concertée avec Téhéran. Référence à ce projet coordonné avec Londres pour participer à une reprise du trafic maritime dans ce bras de mer où transite un cinquième des hydrocarbures mondiaux. La semaine dernière, le porte-avions français Charles de Gaulle avait franchi le canal de Suez. Il continue sa route vers le Golfe. Le Quai d'Orsay dit se tenir prêt à mettre en œuvre cette mission. Et une réunion sur le détroit d'Ormuz, justement, des ministres de la Défense britannique et français est prévue mardi prochain. Négociation ou pas entre Iraniens et Américains pour Benjamin Netanyahou, la guerre contre la République islamique n'est pas terminée. Déclaration du Premier ministre israélien dans un entretien diffusé ce dimanche sur la chaîne CBS. Il assure vouloir conditionner la fin du conflit au retrait de l'uranium hautement enrichi du territoire iranien et au démantèlement des installations d'enrichissement du pays. Ils étaient les deux seuls militants de la flottille pour Gaza encore retenus par Israël. L'Espagnol Saïf Aboukeshek et le Brésilien Thiago Avila arrêtés le 30 avril dernier au large de la Grèce. Les deux hommes ont été libérés et expulsés ce dimanche. Thiago Silva est en ce moment au Caire avant de rentrer ce lundi dans son pays. Quant à Saïf Aboukeshek, il réside à Barcelone où il a fait son retour dans la journée. Face aux médias et à une foule de manifestants venus le soutenir, il a raconté les conditions de sa détention. L'écoute.
2: Ils ont essayé de nous casser psychologiquement. Leur principal objectif était de casser notre résilience, la soumoud. Ils m'apportaient des desserts de Nablus pour que j'arrête ma grève de la faim. Comme je suis né à Nablus, ils me montraient tous les jours des gâteaux au chocolat pour que je remange. Ils m'expliquaient leur version de l'histoire, du déplacement des Palestiniens. Ils me donnaient leur version du génocide. Ils me faisaient écouter la musique traditionnelle palestinienne. Ils me donnaient le Coran. Ils me disaient que si quelqu'un te parle, tu te dois de répondre parce que j'avais arrêté de parler. Moi, je n'avais jamais imaginé me retrouver dans une telle situation. Je n'avais pas pris conscience de toute cette force que m'ont donné toutes les personnes avant d'être séquestrées, que toute cette force allait me servir.
3: No he imaginado que la fuerza que me han dado todas esas personas antes de ser secuestrado me va a servir.
1: Et sur le front libanais, à présent, la trêve en vigueur depuis 3 semaines a à nouveau violé. Ce dimanche, 2 secouristes ont été tués, 5 autres blessés dans des frappes de l'armée israélienne sur le sud du pays. De son côté, l'État hébreu dit avoir visé plus d'une 20aine d'infrastructures du Hezbollah. Faire taire les armes le temps de quelques jours entre l'Ukraine et la Russie aussi, la pause dans les combats est loin d'être respectée. Les deux camps s'accusent à nouveau mutuellement de violer la trêve de 3 jours en vigueur. Plus d'une 100aine de bombardements russes ont été recensés au cours des dernières 24 heures selon Kiev. Une femme est morte près de Kherson. Et du côté du Kremlin, 2 blessés ont été signalés dans des frappes ukrainiennes. Des hostilités qui se poursuivent, mais pour autant, cette guerre approche de la fin. La prédiction de Vladimir Poutine lui-même qui s'exprimait ce samedi à l'occasion des commémorations de la fin de la Seconde Guerre mondiale. Le chef de l'État russe qui s'est même montré plus enclin à engager des pourparlers avec les Européens. Et pourquoi pas Robert Fico, le premier ministre slovaque, seul Européen à s'être rendu à Moscou pour assurer cette médiation. Pour le chercheur à l'Institut Montaigne, Cyril Brett, il n'est pas en mesure d'assumer ce rôle.
4: Robert Fico est complètement marginalisé dans la détermination des lignes de la politique extérieure européenne. D'abord parce que son pays, la Slovaquie, est un pays au poids militaire et économique extrêmement limité. D'autre part parce qu'il est très isolé en Europe dans sa position d'ouverture à la Russie, et enfin tout simplement parce que les deux parties, l'Europe comme la Russie, ont nié avoir reçu, confié des messages à Robert Fico concernant la paix. Non, il s'agit d'un agenda personnel, d'un affichage politique personnel qui est ancien d'ailleurs, qui est cohérent. Robert Fico s'est toujours considéré comme proche de la Russie et de la présidence Poutine, mais il fait cavalier seul.
1: L'analyse du chercheur à l'Institut Montaigne, Cyril Brett. Des nouvelles à présent du MV Ondus, le bateau de croisière à bord duquel un foyer d'antivirus a été détecté. La première vague d'évacuation des passagers s'est terminée ce dimanche soir sur l'île espagnole des Canaries, Tenerife. 94 personnes de 19 nationalités ont pu être prises en charge avant de rentrer dans

0: leurs pays respectifs. Le reste des évacuations sera organisé d'ici lundi soir au plus tard, puisque le navire doit mettre le cap sur les Pays-Bas à 18h, temps universel. RFI, il est minuit 8, ici à Paris, 8h08, à Sydney, la ville australienne où siégera pour la première fois de l'histoire du Parlement un député d'extrême droite. David Farley, du parti One Nation, a été élu ce samedi lors d'un scrutin législatif partiel dans une circonscription rurale de Nouvelle-Galles du Sud. Une victoire dans un fief historique de la droite traditionnelle qui confirme l'effondrement de la coalition, un an déjà après la pire défaite électorale qu'avaient essuyé les conservateurs. Et Grégory Pless, le succès de One Nation de ce week-end illustre en tout cas la porosité grandissante entre la droite et l'extrême droite.
1: 30 ans après la création de One Nation, le parti d'extrême droite compte désormais, et pour la première fois, un député dans ses rangs. Une victoire obtenue dans une circonscription rurale qui était sous la coupe du Parti libéral depuis plus d'un siècle. Mais dans cette législative partielle, les libéraux n'étaient pas les favoris. La course se jouait en fait entre David Farley, le candidat One Nation, et Michelle Milthorpe, une indépendante progressiste. C'est elle qui était jusqu'à récemment en tête des intentions de vote, jusqu'à ce que les partis libéral et national qui forment la coalition appellent leurs électeurs à reporter leur voix sur le candidat One Nation. Un résultat qui pour l'instant ne change rien à l'équilibre des forces au Parlement, où les travaillistes détiennent près des deux tiers des sièges, mais qui semble pointer vers une possible union des droites au niveau national. Grégory Pless, Sydney, RFI.
0: Et enfin, qui sera le prochain lauréat du prix Marc-Vivien Foé? 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Le nom du vainqueur sera annoncé ce lundi. Soyez à l'écoute de RFI à 5h30, temps universel. Parmi les trois finalistes, les Sénégalais Lamine Camara et Moussa Niakate, mais aussi le Malien Mamadou Sangaré. C'est ainsi que se referme ce journal. Merci à vous de l'avoir suivi. L'actualité revient dans une cinquantaine de minutes sur RFI.
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1: Bonjour, chers amis de la Radio du Monde. Je suis très heureux de vous retrouver pour une nouvelle tranche d'histoire. Tranche d'histoire qui vous raconte les séquences de cette histoire, les hommes et les femmes qui la font, les dates, les faits et leurs échos avec le présent, avec une boussole depuis toujours, l'Afrique par elle-même et dans les courants du monde. Je vous amène aujourd'hui en Guinée-Bissau, en Afrique de l'Ouest, à côté de la Guinée, du Sénégal, pour explorer l'histoire politique d'un petit État par la taille, plus de 36 000 km², un peu plus de 2 millions d'habitants, mosaïque de groupes sociaux, Balante, Bainouk, Fulani, Papel, Mandingue, Manjac, entre autres. Quand les Portugais y débarquent à la faveur de l'ouverture atlantique au XVe siècle, avec leurs explorateurs et navigateurs bénis par leurs rois, la Guinée fait alors aventure commune avec un autre comptoir important pour l'empire portugais naissant, le Cap-Vert. Au fil des siècles, le brassage colonial établit un ordre politique bouleversé, un état colonial y prend forme au XIXe siècle, s'appuyant sur des relais locaux, élites assimilées comme chefs de communauté. Mais les élites piquent à rebours dans une longue séquence marquée par la violence, processus qui mène à la création du PAIGC, le Parti africain pour l'indépendance de la Guinée et du Cap-Vert, la guerre de libération ensuite et bien sûr l'indépendance. Un ethnologue, un sociologue aussi, raconte à renfort de détails ce long processus jusqu'à aujourd'hui dans un livre. Il s'appelle Ferhat Meshwek et il est aujourd'hui dans votre mémoire du continent.

0: Bonjour Ferhat Meshwaik.
1: Bonjour.
0: Je suis très heureux de vous recevoir sur ce plateau, sur ce rythme mythique d'un groupe non moins mythique, le Super Mama Jumbo de Bissau, Dissane Nambéra, c'est le titre. Et l'art n'est pas un reste dans l'histoire que nous allons déployer aujourd'hui ensemble. Vous êtes docteur en ethnologie, en sociologie, avec une bonne inclination aussi pour l'histoire. Vous venez de publier chez Présence Africaine le pouvoir politique en Guinée-Bissau du 15e siècle au 21e siècle. Travail, je dois le dire, colossal, d'ampleur, le premier en langue française. Merci d'en parler avec nous. Je voudrais justement qu'on parte de ce 15e siècle, date du contact, rencontre, mieux que découverte qu'on emploie très très souvent. On connaît souvent les navigateurs portugais, Jogoka, Damosto, entre autres. Comment se fait cette rencontre avec la côte de Guinée et que trouve-t-il sur place, Ferhat Meshwaik?
1: Merci pour l'invitation tout d'abord. Et en réalité, en fait, tout part de la Méditerranée, qui est contrôlée par les musulmans. Et du coup, la prise de Ceuta par les Portugais en 1415 va permettre à ces explorateurs d'aller plus loin et de contourner finalement le continent africain pour essayer d'atteindre les richesses d'Asie. Et donc du coup, c'est comme ça qu'ils vont tomber sur la côte de Guinée en fait, par un pur hasard de contournement du continent africain. Et là, ils vont y trouver quoi? Ils vont y trouver simplement des captifs qui vont importer, si je peux dire, en Europe. Et ils vont comprendre la valeur marchande de ces captifs. Et c'est pas eux qui, on va dire, mettent en place la traite esclavagiste. Elle existait avant l'arrivée des Occidentaux, par notamment les musulmans à travers le Sahara. Mais du coup, les Portugais vont ouvrir la voie vers des richesses possibles et accessibles au niveau de la côte de Guinée.
0: Au hasard, finalement, de la navigation et déjà la traite, déjà transsaharienne qui précède et ensuite transatlantique. Mais on ne peut pas évoquer la côte de Guinée sans évoquer une terre presque jumelle, je mets des guillemets, c'est le Cap Vert, autre comptoir important pour les Portugais. Quel est le lien administratif entre les deux entités et comment s'envisage la colonisation de ces deux territoires?
1: Alors ça, c'est une question très intéressante et fondamentale parce qu'au final, c'est la colonisation même du Cap Vert qui est, elle, vraiment une colonie de peuplement. Car le Cap-Vert apparemment était inhabité, où il y a des traces écrites, disons, qu'il y avait quelques personnes peuplant le territoire, mais c'était pas un territoire peuplé, on va dire, à proprement parler. Donc du coup, les Portugais vont voir l'intérêt de cet archipel pour exploiter à la fois la côte de Guinée et en même temps faire un point d'escale pour les explorations futures et aller encore plus loin dans leur exploration. Et donc le Cap-Vert va très vite être peuplé, à la fois par des Européens, par exemple le navigateur d'Anoli qui est italien, va y habiter avec sa famille. D'autres Portugais vont être invités à rejoindre ces îles. Après, il y a les inquisitions espagnoles et portugaises qui vont faire émigrer une vague de population d'origine juive. Et toutes ces personnes-là vont former finalement une forme de colonie, si je peux dire, européenne, mélangée finalement avec les esclaves importés depuis la côte au Cap-Vert. Et ça va créer une forme de métissage. Et très vite, il va y avoir les Cap-Verdiens. Les Cap-Verdiens vont naître finalement de cette rencontre entre l'Europe et l'Afrique. Et on va l'appeler même les filous d'Atera, c'est-à-dire les fils de la terre. Et cette population cap-verdienne naît de cette rencontre-là.
0: Et c'est par le commerce, entre autres, et une élite métissée dont vous venez de parler au fil des siècles que s'établit les dynamiques coloniales. Elle s'est fait aussi par les lançados, ces aventuriers actifs dans la traite transatlantique, les flux migratoires alors dans cet archipel du Cap-Vert, au lien évident avec la côte de Guinée. La prospérité de ce comptoir fixe alors des intérêts et suscite des convoitises. Le commerce se développe avec un premier point géographique important sur la côte de Guinée, cacheux, avec des dynasties comme celle, par exemple, intéressante de Bibina Vaz de França. Elle signe alors comme égérie cette prépondérance de cette élite métissée dont les ambitions croissent au risque parfois de déranger. Histoire familiale, intérêt à l'horizon des changements administratifs depuis Lisbonne. Et voici donc enclenché une dynamique qui va conduire à la constitution de l'État colonial qui a besoin de relais locaux et curieusement de pacification, d'unification qui sera elle armée. On va parler de tous ces aspects-là, cher Ferhat Meshwaik, mais parlons d'abord de ce commerce, de ces siècles qui précèdent l'établissement de l'État colonial. Comment cette élite métissée prospère à travers le commerce et surtout justement cette figure de Bibiana Vaz de França?
1: Alors, ça se fait en plusieurs temps. Ce qu'il faut comprendre, c'est que la richesse, on va dire, les créoles, les criollos, cette population métisse, elle va naître du fait que l'Empire portugais va connaître lui-même des difficultés sur le continent. Et l'affaiblissement finalement de l'Empire portugais va faire que l'élite créole va prendre plus de pouvoir. En gros, c'est parce que l'Empire portugais ne va pas s'occuper de son propre territoire outre-marin que l'élite créole va dire, bon, bah, il y a pas d'autre choix que nous défendre nos intérêts commerciaux. Parce qu'effectivement, en fait, la colonisation, c'est une sorte de commerce. On commence par, finalement, la découverte de territoires, de richesses. Donc, on va y installer des comptoirs. Et après les comptoirs, il va y avoir des compagnies commerciales. Et c'est via ces compagnies commerciales que l'Empire portugais espère tirer, finalement, un avantage de ces flux commerciaux que contrôlent les élites métisses. Pourquoi ? Parce que finalement, c'est des stratégies matrimoniales. C'est-à-dire qu'on a des femmes continentales qui vont s'associer avec des hommes européens, de manière générale. Et elles maîtrisent finalement les alliances locales avec les populations locales, quand finalement les Européens, disons, contrôlent plutôt les routes commerciales. Et l'exemple de Bibiana Vaz da França est l'exemple typique, parce que c'est dans un contexte où les Portugais vont essayer de reprendre la main sur leur territoire. Ça vient juste après l'indépendance finalement de l'Empire portugais sur l'Empire espagnol, parce qu'à un moment donné, il y avait une crise de légitimité. Le roi du Portugal meurt sans laisser de successeur. Donc du coup, c'est le roi Philippe II d'Espagne qui va absorber un peu l'Empire portugais, sans forcément s'intéresser aux colonies, sans défendre les intérêts de ces colonies. Et donc Bibiana Vaz va gérer ce commerce. Et quand les Portugais vont reprendre la main en revenant au pouvoir, ils vont imposer des règles, des conditions. L'interdiction, par exemple, pour les commerçants locaux de marchander avec d'autres puissances européennes autres que le Portugal. Et arrêter le gouverneur portugais, va elle-même proclamer en 1684 la République de Cacho et s'émanciper totalement de ce pouvoir. Mais ce qui est encore plus drôle, c'est que une fois Bibiana Vaz da França arrêtée, l'Empire portugais, enfin les autorités portugaises disent, mais finalement on a besoin d'elle pour commercer avec les locaux, parce qu'elle maîtrise le langage des locaux.
0: Elle rappelle d'ailleurs des figures qu'on connaît sur le continent, comme Madame Tinubu au Nigeria, oui, par exemple. Donc, elle occupe un rôle central. Et d'abord, il y a deux repères. Le repère du commerce, qui est le catalyseur de la prospérité, mais aussi un repère géographique, Cacheux, la compagnie de Cacheux qui sera très, très importante. Et je voudrais qu'on parle de l'embryon de ce qui sera l'État colonial, qui n'est plus donc la Guinée du Cap-Vert. Quelques repères. Bolama, Bissau, Cacheux et Bouba, ces circonscriptions qu'on appelle des Tabanka. Administrativement, qu'est-ce que ça change depuis Lisbonne? Comment se développe justement à ce moment-là cette colonie du Portugal, cette Guinée portugaise?
1: Il faut savoir que au 18e, 19e siècle, la traite dite atlantique va diminuer. Parce qu'entre-temps, au début du 19e siècle, il y a les guerres napoléoniennes. Et qui fait que, là encore une fois, l'Empire portugais va émigrer au Brésil. Elle va dépendre un peu des Anglais qui, là encore, sont censés défendre des intérêts portugais. Sauf que ce qui va se passer, c'est que le Brésil va se développer. Parce qu'il y a l'interdiction, finalement, de traiter avec les esclaves au nord de l'Équateur. Ça va renforcer le lien entre l'Angola et le Brésil. Et là encore une fois, les Portugais défendent des intérêts, mais à minima. C'est-à-dire qu'il y a à chaque fois et systématiquement quelques officiers portugais pour marquer une présence portugaise, mais il appartient uniquement aux chefs locaux de administrer ces tabancas pour les Portugais. On appelle les regulos. Et ce qui est particulier, c'est que ça reste une administration, encore une fois, qui est pas imposée, mais qui est relayée par justement ces figures locales.
0: Et c'est ainsi qu'on rentre dans la violence de la genèse de l'État colonial. Il ne suffit plus seulement d'avoir une élite assimilée pour le commerce, d'avoir des visées administratives. Il faut mater aussi la dissidence et ruser en investissant sur ces chefs communautaires. Expédition militaire donc des Portugais, dont Front Frais, des groupes sociaux locaux. On recrute alors abondamment des soldats africains. L'occupation est en marche, curieusement. On appelle cela, très curieusement, la pacification du territoire. Et dans cette histoire, des personnages illustres comme celle, par exemple, d'un Sénégalais, en tout cas d'origine, Abdoul Ndiaye, c'est écrit bien sûr avec la graphie portugaise différemment que Abdoul Ndiaye sénégalais. Farhat Mashouak, pourriez-vous nous parler justement de cette opération, par exemple, une date, le 10 mai 1894, contre les Papels, et de ce personnage dans votre livre que l'on découvre à la fois fantasque et incontournable, Abdoul Ndiaye?
1: Alors, Abdoul Ndiaye, à la base, c'est un commerçant ambulant qui se dit qu'il peut, un jour, en ayant consulté une marabout, devenir un roi, carrément. Et donc, du coup, il se dit qu'il a plus de chances de devenir roi en Guinée portugaise voisine, en sachant qu'il vient de Zinkishor à la base. Pour le contexte un peu historique, c'est que Zinkishor, c'est la région de la Casamance, qui fut portugaise jusqu'à la délimitation suite à la conférence de Berlin en 84-85, oui, qui confère finalement la Casamance aux Français. Et donc, du coup, Ndiaye a quand même une petite histoire avec le Portugal. Et donc, lui dit qu'il va partir en Guinée portugaise, tenter sa chance. Et la stratégie, encore une fois, des Portugais, c'est de reposer sur les locaux à moindre frais, c'est-à-dire financer eux-mêmes les guerres de pacification en ayant recours à, finalement, des Africains, pour le dire simplement. Et Ndiaye, son rôle est fondamental parce que il va montrer toutes les faiblesses à la fois portugaises et sa maîtrise, finalement, du territoire local pour remporter des victoires et lui donner encore plus de pouvoir. Et ces guerres de pacification, en fait, elles ont pour but de mater les révoltes qui sont naissantes suite, justement, à cette autonomie administrative de la Guinée portugaise, à la fois aussi de soumettre les populations au travail forcé, parce que justement, comme il n'y a plus d'esclavagisme, il faut développer les territoires, et en même temps soumettre les populations locales à l'impôt de case pour financer justement ces guerres de pacification. Et en fait, c'est une pacification par l'arme.
0: Alors, ce qui est amusant à vous entendre, ces guerres de pacification...
1: C'est paradoxal, ouais. C'est en fait mater les révoltes par la violence, tout simplement, et rendre la paix, entre guillemets, par la violence.

0: Et on voit un double niveau de ces relais. Il y a les élites assimilées, mais il y a aussi donc ces chefs communautaires, dont certains d'ailleurs, on va pas vendre la mèche, vont se révolter après contre cet ordre-là. Et comme tout État, il y a un territoire. Ensuite, l'impôt, la force militaire, souvent appelée la violence légitime, on y est. Comment les colonisateurs, justement, organisent cette collecte à travers l'impôt et comment arrivent-ils à unifier ce territoire?
1: Ils le font par le biais des régulos. Les régulos, c'est les chefs de tambanca, chefs de village. Et comme la configuration, disons, socio-culturelle de la Guinée-Bissau est riche en ethnie, entre guillemets, ce qui va se passer, c'est que dans certaines sociétés comme les Balantes, ou la société dite égalitaire, il n'y a pas de chef central, on va leur imposer finalement un chef. Et ce chef est choisi en fonction peut-être de sa place dans le village, mais il est choisi de manière arbitraire. Et s'il se plie pas aux exigences des Portugais, on le remplace, on n'hésite pas à l'emplacer. C'est plus facile dans les sociétés Fula ou Peul, où ils ont déjà une hiérarchie et déjà un chef. Et donc du coup, soit ils acceptent de se soumettre à l'autorité portugaise, et dans ce cas, ils gardent leur place et ont tout intérêt finalement parce qu'ils peuvent perdurer. Ou soit alors ils refusent et dans ce cas-là ils sont remplacés.
0: Et vous racontez même que c'est quand même parfois très vicieux. On arrive à choisir des chefs qui sont parfaitement étrangers à des communautés et c'est qui crée une cohabitation qui est assez délicate.
1: Ça c'est la fameuse stratégie de diviser pour régner. En gros c'est imposer dans les communautés les plus difficiles ou les moins enclines à respecter l'ordre portugais, leur dire que on va vous mettre un chef qui ne connaît pas vos coutumes, il va vous mettre au pas quoi.
0: Et on va voyager dans l'empire colonial portugais. À Lisbonne, une révolution a fait tomber la monarchie. C'est celle du 5 octobre 1910. Fini donc la monarchie constitutionnelle, place à la première république. Réforme économique avec bien sûr des visées sur les colonies. Vache à lait, cela va sans dire. L'exploitation des terres est en marche avec davantage de sophistication. Il faut favoriser la culture de fruits, par exemple la coque, le riz. Et le vent de la libération promet à l'élite détribalisée de participer à ce développement économique. Mais le goût de la révolution donne aussi des idées à cette élite. Ferhat Meshwek, pour reprendre une formule drôle, très souvent, quand ça tousse à Lisbonne, on en ressent les secousses en Guinée portugaise. Que change justement cette révolution à Lisbonne? Comment annonce-t-elle aussi le début d'une conscience anticoloniale?
1: Alors là, on est en 1910, on est quand même à la veille de la Première Guerre mondiale. Donc ce qui va se passer, c'est que pour cette élite qui est, comme on dit, détribalisée, c'est-à-dire qui comprend la culture portugaise, c'est effectivement un espoir. Et ils vont même créer la Liga Guinée, c'est-à-dire pour permettre finalement une amélioration des conditions de vie, une amélioration des conditions sociales et d'existence pour tous les Guinéens. Mais il n'empêche que les guerres de pacification perdurent aussi en parallèle. Donc c'est tout un paradoxe. Et ces guerres, enfin cette première république portugaise ne va pas non plus longtemps durer. C'est-à-dire qu'elle va connaître la Première Guerre mondiale, ça va fragiliser finalement son pouvoir, elle va connaître une crise qui fait que dans les années finalement 20, il y a une monarchie qui va s'instaurer.
0: Il y a une équation aussi de la couleur qui se présente dans ces enjeux, c'est-à-dire vous avez beaucoup parlé donc de métissage, d'élites assimilées, de communautés plurielles, de groupes sociaux aussi très très nombreux. Comment les locaux, les indigènes, si on utilise justement des catégories comme ça, perçoivent cette élite parfois métissée? Est-ce qu'il y a une certaine forme de conscience commune ou des conflits aussi en termes de couleur?
1: Conscience commune, je ne pense pas. À cette époque-là, les clivages ne sont pas évidents. C'est plus tard, avec l'arrivée finalement du PJC, où on verra que ça a plus d'impact. Mais à cette période-là, il y avait quand même une forme de division entre cette élite détribalisée qui a un projet de société finalement, et qui est quand même au service du pouvoir portugais. Donc du coup, elle essaie de s'associer avec ce progressisme-là, mais rien n'y fera en fait. C'est-à-dire que le Portugal n'est pas en capacité ni en condition économique de faire face finalement à ses propres difficultés pour après essayer de tenter de permettre à Guinée portugaise en l'occurrence d'aller mieux.
0: Tentons de faire ici une généalogie justement de cette dynamique anticoloniale. Vous avez parlé de la Ligue guinéenne.
1: Oui.
0: Est-ce que vous pouvez nous parler un peu de sa naissance et de ce que ça va représenter en termes de symbole?
1: La Ligue guinéenne, c'est vraiment un mouvement éphémère. Franchement, le peu d'informations que j'en ai, c'est déjà dans le livre. Donc il n'y a pas forcément grand-chose, c'est juste des intellectuels qui vont bénéficier finalement d'une éducation du fait de leur métissage pour tenter d'impulser un projet de société au même titre que finalement la Première République portugaise tente d'impulser un projet de société. Mais ça va s'essouffler, ça va pas perdurer.

0: éphémère, mais en tout cas, le souffle est là. Peut-être qu'il portera d'autres dynamiques. L'État colonial est donc en place. Elle s'est servie des élites métissées. Elle a misé sur elle. Mais ce qu'elle ne sent pas alors, c'est l'appétence pour ces élites, pour la justice et l'émancipation. La Ligue guinéenne est le premier emblème de cette révolte. On groupe ensuite Claridade et beaucoup d'entités suivront jusqu'à la naissance du mythique PIGC, le Parti africain pour l'indépendance de la Guinée du Cap-Vert, et un personnage forcément incontournable, Amilcar Cabral. Je vois contre la naissance d'un parti important, la guerre de libération, la mort de ses héros et les 30 dernières années d'un pouvoir instable. Tout cela, c'est dans la deuxième partie de votre mémoire du continent. À tout de suite après un journal sur la radio du monde et on continue à explorer les vicissitudes de la vie politique bissau-guinéenne.
1: Il est 22h30 à Abidjan, 23h30 à Kinshasa, minuit et demi à Kigali. Le journal tout de suite.
2: Lisa Vili.
1: À la une, la commémoration de la loi par laquelle la France a reconnu l'esclavage comme un crime contre l'humanité, la première du genre, il y a tout juste 25 ans. Deux siècles après l'abolition de l'esclavage, le premier ministre français a appelé à la vigilance. On en parle dans quelques instants. Le président français, lui, assure que l'ère du précaré en Afrique francophone est terminée. Il est au Kenya, premier pays anglophone à accueillir un sommet franco-africain à partir de ce lundi. Après une nouvelle attaque contre des civils dans l'est de la République démocratique du Congo attribuée à l'armée congolaise. Le Rwanda juge trop timide la condamnation de la MONUSCO, la force des Nations Unies dans le pays. Et puis le pèlerinage à la Mecque commence dans deux semaines. Des millions de musulmans autour du monde se préparent. En Côte d'Ivoire, ils sont 10 000 sur le départ. Et c'est toute une organisation, beaucoup d'émotions aussi. Reportage à suivre. Comme tous les 10 mai, la France commémorait ce dimanche les mémoires de la traite et de l'esclavage et de leur abolition. Et c'est aussi cette année l'anniversaire des 25 ans de la loi Taubira, la première à reconnaître en 2001 l'esclavage comme un crime contre l'humanité. Pendant une cérémonie au Sénat, le chef du gouvernement a donc rendu hommage à l'ancienne ministre socialiste, également appelée à la vigilance en France et dans le monde, près de deux siècles après l'abolition de l'esclavage. Raphaël Del Volvé.
3: C'était il y a un quart de siècle à la Chambre haute, en 2001, lors d'un ultime vote, la loi dite Taubira a été définitivement adoptée. Le Premier ministre loue un texte essentiel à ses yeux, Sébastien Lecornu.
4: Elle témoigne de notre capacité, à certains moments décisifs de notre histoire, à nous retrouver sur l'essentiel.
3: Se souvenir du passé et regarder l'avenir, même si le chef du gouvernement déplore la persistance du racisme plus de 150 ans après l'abolition de l'esclavage, notamment dans la sphère politique.
4: Il faut être lucide. Nous l'avons vu récemment avec les attaques odieuses dont ont été la cible certains élus de couleur à l'issue des élections municipales.
3: Référence entre autres au maire de Saint-Denis, Bali Bagayoko. Dans un discours assez classique, Sébastien Lecornu évoque aussi l'esclavage moderne.
4: Le trafic d'êtres humains brise des milliers de vies humaines à travers le monde.
3: Pas d'évocation ni même de porte ouverte cependant à des réparations aux peuples victimes de la traite, au contraire du président du Sénat, Gérard Larcher.
5: Les crimes reconnus gagneraient maintenant à être réparés. Il en va du sens de la justice.
3: Dans aucun discours, en revanche, il n'a été question d'une récente résolution du Ghana à l'ONU visant à faire de la traite des Africains le plus grave crime contre l'humanité. La France a choisi de s'abstenir. Paris dit ne pas vouloir créer de hiérarchie.
1: Et Christiane Taubira, ce samedi, dans la Marche du Monde, a dénoncé le manque d'éthique dont la France fait preuve en esquivant le sujet des réparations. Une émission que je vous invite à réécouter sur le site internet de RFI. Repenser le partenariat entre la France et le continent africain, telle est l'ambition du sommet Africa Forward qui s'ouvre ce lundi à Nairobi au Kenya. Celle aussi du président français qui co-organise le sommet avec son homologue kenyan William Ruto. Un sommet très tourné vers l'économie, les investissements, en présence lundi de nombreux entrepreneurs, mardi d'une trentaine de chefs d'État et de gouvernement du continent. C'est le premier sommet franco-africain dans un pays anglophone. Emmanuel Macron a été interrogé sur ce choix pendant une conférence de presse ce dimanche. Sa réponse, il veut regarder l'Afrique comme un tout.
6: C'est un continent que je ne veux plus que la France regarde d'un côté comme étant un précaré, où les dirigeants d'entreprises auraient en quelque sorte tous les droits ou tous les contrats qui leur seraient garantis parce que c'était l'Afrique francophone, où parfois certains considéraient que la France donnait une forme d'assurance garantie, quoi qu'il advienne, en étant là à faire ou défaire les gouvernements. C'est fini. Depuis 2017, c'est terminé, cette époque. D'abord parce que, bien avant 2017, nos entreprises avaient commencé à perdre des parts de marché en Afrique francophone. On le commentait peu, mais c'était le cas, parce que c'est compétitif, l'Afrique, à juste titre. Et parce que je crois à un partenariat équilibré. Et donc la transformation qu'on fait depuis 10 ans, c'est une transformation qui a consisté à dire, partout en Afrique, on croit à la souveraineté des États et à leur intégrité territoriale. Il y a un coup d'État au Mali, vous ne voulez plus de la France parce que vous ne voulez plus vous battre contre le terrorisme, on s'en va. Comme on dit en bon français, no offense. Malheureusement, l'actualité montre que ça n'était sans doute pas la meilleure décision que les putschistes maliens avaient pris pour leur pays.
1: Le président français qui s'est aussi exprimé sur les relations diplomatiques avec l'Algérie. Il espère que la visite de sa ministre déléguée aux armées dans le pays cette fin de semaine marque le début d'une reprise des relations. Et puis ce dimanche déjà, plusieurs accords bilatéraux ont été conclus entre le Kenya et la France, notamment avec des entreprises, le groupe français CMA-CGM, troisième armateur mondial notamment, a signé avec le gouvernement kényan un accord pour développer des infrastructures logistiques et de transport, le montant 700 millions d'euros. La MONUSCO critiquée par le Rwanda. En cause, la réponse de la mission des Nations Unies en RDC après une attaque de drone vendredi qui a tué des civils à Mushaki, localité dans l'Est contrôlée par l'AFCM-23. Elle s'est dit hier dans un communiqué vivement préoccupée, sans toutefois désigner le responsable de cette attaque. Or, Kigali met en cause l'armée congolaise et dénonce donc une réaction trop timide de la part de la MONUSCO. Écoutez le ministre rwandais des Affaires étrangères, Olivier Ndoungiré.
7: Il y a eu des réactions tièdes et timides, alors que c'est non seulement en violation du cessez-le-feu, mais aussi en violation des principes humanitaires fondamentaux. Si ça s'était déroulé une fois, on aurait pu comprendre. Mais le problème, c'est que ça se passe régulièrement sans que la communauté internationale ait des mots dur pour condamner ces actes et condamner ces auteurs. Par exemple, lors de l'attaque à Goma le 11 mars qui a tué Karine Buisset, la communauté internationale faisait mention de toutes les parties. Mais qui a fait cette attaque en particulier? Ce n'est pas toutes les parties. La partie est bien connue. Il faut utiliser l'influence de la communauté internationale, des Nations Unies, des médiateurs pour que Kinshasa respecte ses obligations. S'ils ne le font pas, le président Tshisekedi va continuer de plus belle.
8: L'AFCM-23 également commet des frappes de drones en violation du cessez-le-feu.
7: Vous vous rappelez de l'attaque à Kisangani? Le comité international n'a pas hésité à nommer le M23. Pourquoi, lorsqu'il s'agit du gouvernement de la RDC, on a l'impression que la communauté internationale ne veut pas nommer les choses et ne veut pas condamner l'auteur du crime?
1: Selon l'AFCM-23, au moins 20 civils ont été tués dans l'attaque et une soixantaine blessés. Aucun bilan indépendant pour le moment, ni de réponse de l'armée congolaise. L'heure du départ pour le pèlerinage à la Mecque, le Hajj qui commence dans 2 semaines. Des millions de fidèles venus du monde entier sont attendus. En Côte d'Ivoire, 10 000 pèlerins doivent quitter Abidjan pour l'Arabie Saoudite, depuis une plateforme d'embarquement centralisée installée près de l'aéroport. Et les premiers pèlerins sont déjà partis. Un moment de ferveur et d'émotion. Écoutez le reportage de notre correspondant, Abdoulaziz Diallo.
9: À l'entrée de l'agora de Port-Boué, des pèlerins serrent une dernière fois leurs proches, venus leur dire au revoir. Un moment chargé d'émotion, accompagné de prières et parfois même de quelques chants. Ici, les séparations se font dès le portail. Les accompagnateurs ne sont pas autorisés à entrer sur le site. Parmi eux, Sibiri Traoré. Il a cotisé plus de 3 millions de francs CFA pour offrir le Hajj à sa mère.
10: C'est un sentiment de fierté pour un fils qui fait partie de moi à la Mecque. C'est l'un de mes rêves que je viens de réaliser. On prie Allah de vraiment agréer le Hajj.
9: À l'intérieur du site, les pèlerins passent leur dernière formalité avant le départ. Contrôle des bagages, vérification des passeports et des visas, puis direction l'aéroport. Comme beaucoup de fidèles, Mamadi Konaté s'apprête à accomplir le 5e pilier de l'islam pour la toute première fois.
11: C'est le rêve de tout musulman, de faire au moins une fois le Hajj dans la vie. C'est immense, l'émotion est grande, on ne peut pas décrire. On est là depuis 4 ans de temps, on ne sent même pas la fatigue.
9: Une nouveauté cette année, la carte Nusuk, obligatoire pour accéder au site du pèlerinage. Elle est remise avant de quitter Abidjan. Djibril Moumine, responsable de la commission gestion départ-retour.
12: Une fois que le pèlerin arrive à Médine, son passeport est retiré. Et c'est cette carte qui permet au pèlerin de circuler, d'aller faire ses rituels. Une fois arrivé à Médine, c'est encore plus facile lorsque l'activation des cartes se fait ici.
9: Au total, 15 vols sont prévus à raison de 2 départs par jour jusqu'au 15 mai prochain. Abdelaziz Diallo, Abidjan, RFI.
1: Et malgré la guerre au Moyen-Orient, le commissaire général du Hadj assure que tout se déroule normalement. 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Mais pour l'heure, 22h30, temps universel, vous retrouvez Elgas pour la suite d'Afrique, mémoire d'un continent.

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1: De retour dans Afrique, mémoire d'un continent, votre tranche d'histoire chaque semaine dans la radio du monde. Deuxième partie d'une émission consacrée à l'histoire politique de la Guinée-Bissau depuis le 15e siècle. Et celui qui nous aide à comprendre les fils entremêlés de cette histoire s'appelle Ferhat Meshwek, ethnologue et sociologue avec une réelle inclination pour l'histoire. Il a tout assemblé dans une belle somme, un livre édité chez Présence Africaine, Le pouvoir politique en Guinée-Bissau. En français, c'est le livre sans doute le plus complet sur l'histoire politique du pays. Après avoir parlé avec lui de l'arrivée des Portugais, des modalités d'ancrage de l'État colonial, ouvrons maintenant le chapitre de la contestation de cet ordre colonial qui mènera à l'indépendance, toujours en écho, bien sûr, avec ce qui se passe à Lisbonne. Je voudrais qu'on parle d'abord, pour commencer cette partie, cher Ferhat Meshwek, avant de parler de manière générale du PAIGC. On a parlé de l'éphémère Ligue guinéenne, mais parlons justement de comment naît une énergie de la contestation, les milieux, le lycée Mindelo par exemple, qui est très très important, un groupe aussi, Claridade, et ensuite la CEI. Est-ce que vous pouvez nous parler de ces trois entités avant de parler après de l'Estado Novo, l'État Nouveau?
2: Du coup, la Ligue guinéenne, Claridade et lycée Mindelo, c'est oui aussi. Donc, en gros, c'est justement les conséquences d'une histoire passée. En gros, on avait dit que le Cap-Vert est l'archipel où est née la population capverdienne. Et le lycée Mindelo, c'est à l'époque le niveau d'instruction le plus élevé. C'est là où va finalement naître une sorte de foyer, une intelligentsia capverdienne, plutôt centrée sur la poésie à l'origine. Pas trop dans la contestation, mais des poèmes qui vont plutôt parler de la réalité dure, notamment les famines, parce qu'à cette époque aussi, au Cap-Vert, il y a beaucoup de famines, qui va d'ailleurs conduire certaines populations à fuir sur la côte de Guinée ou vers le Portugal. Et lycée Mindelo, à la base, n'avait pas forcément vocation à être un noyau ou un foyer de contestation indépendantiste. Ça va être vraiment dans le contexte plus global mondial, on va dire, avec les premiers mouvements de contestation dans les années 50, notamment avec le nom de la Guinée-Conakry, mais là on est déjà en 58. Mais lycée Mindelo, à la base, c'est vraiment l'instruction pour une élite, et cette élite-là, c'est elle qui va faire germer l'idée d'un vent nouveau, et la Casa de Estudiantes de Imperio, c'est la maison des étudiants de l'Empire, grosso modo. Son paradoxe, c'est là aussi, ça n'avait pas vocation à être un foyer de contestation, mais ça va réunir du coup une intelligentsia lusophone des différents pays, c'est-à-dire du Mozambique, de l'Angola, du Cap-Vert, rarement de la Guinée portugaise parce que l'instruction n'était pas au même niveau, mais aussi de la Guinée équatoriale.
1: Ça, c'est un aspect important. Et puis maintenant, dans notre va-et-vient constant entre Lisbonne et Bissau, dans la capitale de l'Empire, il y a un nouvel homme qui est arrivé. Il s'appelle Antonio Oliveira Salazar, arrivé au pouvoir, nouvelle constitution, celui à qui on prête, entre guillemets, un génie économique et aussi un grand dictateur. Il institue l'Estado Novo, l'État Nouveau, mais aussi l'acto colonial. Qu'est-ce que, justement, l'Estado Novo et l'acto colonial, Ferhat Meshwek?
2: Alors, lui, c'est un chrétien très strict, très dur, et c'est un militaire. Et on retrouve encore ce fil rouge à travers les militaires portugais en territoire de Guinée portugaise. Et lui, paradoxalement, en même temps qu'il va durcir le régime colonial, avec justement l'Estado Novo et l'acte colonial, où il va créer une forme de hiérarchie raciale et sociale très dure, où il va avoir en gros trois statuts. Il y a les civilisés d'abord, où ce sont les Portugais et autres associés, c'est-à-dire les Européens. Il y a les assimilés, généralement ce sont les Capverdiens. Rarement les Guinéens qui parviennent finalement à ce stade-là, parce qu'il y a certaines conditions très strictes, comme maîtriser la langue portugaise, les us et coutumes portugaises. Et comme l'instruction n'était vraiment pas développée, c'était très rare. Et à la fin, c'était les indigènes qui représentaient 90% de la population. Donc autant dire que c'était une hiérarchie raciale qui permettait finalement de soumettre la population guinéenne à l'autorité, encore une fois, locale. Et ce que ça va engendrer, du coup, c'est que ce durcissement-là des conditions sociales, culturelles, va faire naître, finalement, chez cette élite assimilée, une forme de mécontentement et de contestation. Donc, paradoxe, c'est plus ça va se durcir, plus, finalement, la contestation va grandir. Et justement, l'importance finalement de la maison étudiante des étrangers, dans un contexte où les années 50, il y a beaucoup, c'est déjà après la Seconde Guerre mondiale, où il y a finalement cette guerre froide, et en soi, les concepts marxistes associés finalement aux pays socialistes, c'est ceux qui permettent finalement d'expliquer un peu le rapport de force. Et donc du coup, Cabral et d'autres vont s'aligner sur ces idées-là pour tenter d'abord de réfléchir leur société avant de penser à la lutte armée.
3: Addis Abeba vient de prouver que nos frères africains de tous les pays indépendants sentent et souffrent avec nous notre situation. S'il y avait quelques doutes dans l'esprit de quelques nationalistes, les résultats de la conférence auront effacé ces doutes complètement. Nous espérons que les décisions prises seront menées ou mises en pratique et que bientôt, nous pourrons, avec l'aide de nos frères africains, éliminer complètement la domination coloniale dans nos pays, soit dans les pays dominés par le Portugal, soit dans les autres encore sous domination.

0: Une voix connue et célèbre, il s'agit d'Amilcar Cabral. À la série, il a côtoyé beaucoup d'autres, Mario Pinto de Andrade, Agostinho Neto, Eduardo Mondlane. Et en 1952, diplôme d'agronome en poche, Amilcar Cabral intègre l'administration coloniale. Il parcourt le territoire avec son épouse Maria Elena Rodriguez. Et dans ces années 50, sa conscience anticoloniale est fulgurante et inspiratrice. Lisbonne, Paris, Rabat, il donne un écho international au combat. Il combat le code de l'indigénat. Il intègre une association clandestine, le MING, le Mouvement pour l'indépendance de la Guinée. Mais c'est en septembre vraiment que commence officiellement une dynamique qui mènera à l'indépendance. Il s'agit de la naissance du PAIGC. Ferhat Meshwek, on arrive à un moment important de l'histoire de la Guinée-Bissau, mais aussi du Cap-Vert. Le PAIGC, qui fonde ce parti? Quels sont ses relais, ses soutiens et ses ambitions?
1: Ce qui est intéressant, c'est que vous avez dit qu'il a été diplômé d'agronomie. Pour la petite anecdote, il se prédestine à des études d'agronomie par rapport aux famines au Cap-Vert. Donc il part avec une idée en tête, quand il va étudier à Lisbonne, c'est pour être agronome et essayer de pallier finalement ses problèmes liés aux famines. Et aussi qu'il a parcouru la Guinée-Bissau, mais vraiment toute la superficie, comme un certain Ernesto Che Guevara avait fait en Amérique du Sud, et qui va aussi nourrir chez lui cette conscience des réalités, en fait. C'est-à-dire qu'on peut dire qu'il y a 90% de la population qui est indigène, mais tant qu'on ne voit pas les réalités, c'est difficile finalement de s'en imprégner. Et ça va vraiment susciter chez lui une forme de révolte. Et c'est justement de retour de ses voyages dans la Guinée portugaise qui va dire que c'est plus possible. Donc quand il rejoint le MING, en fait, le MING, c'est un mouvement en indépendance nationale de la Guinée. Ça a réuni un peu tout cette élite, pas forcément diplômée, mais cette élite, on va dire, très ancrée dans la hiérarchie raciale et sociale des Portugais, généralement des assimilés. Mais là, encore une fois, il y milite, c'est ses débuts, il y va à tâtonnement. Là encore, le MING, parce que ce qui est très compliqué aussi avec les mouvements indépendantistes, parce qu'ils sont nombreux et en Guinée-Bissau, c'est qu'il va avoir des créations, différents acteurs qui vont se retrouver dans d'autres parties. Donc au départ, il est dans le MING. Après, il va mener d'autres actions avec d'autres employés finalement de l'Empire portugais. Et il va se réunir finalement avec un noyau qu'il connaît, qu'il côtoie dans son travail. C'est Julio de Almeida, Amilcar Cabral donc lui-même, son demi-frère Luis Cabral, Fernando Fortes, Aristide Pereira et Alizé Turnpin. C'est clandestinement qu'ils se réunissent finalement après leur travail pour penser finalement à quelle est la meilleure façon de faire plier un peu l'Empire portugais. En sachant que là, on est en 56, après oui, ils vont essayer... En fait, c'est les employés, en fait... Pour eux, c'est vraiment une matrice un peu marxiste, c'est-à-dire qu'ils vont d'abord tenter de convaincre les salariés, les employés de Bissau, c'est là où ils concentrent le plus grand nombre de populations qui travaillent, et notamment les employés, les dockers, et donc du coup, ils vont inciter à la grève en 1959. Entre-temps, il y a la police internationale de défense portugaise, la PID, qui va s'installer à Bissau, qui va réprimer très violemment cette grève. Pour eux, en fait, il n'y a pas d'autre moyen que de prendre les armes. Comme on peut pas réussir à obtenir des améliorations sociales par des mouvements, disons, pacifistes, il faudra, à un moment donné, forcer l'action.
0: Le passage donc à la lutte armée, qui est aussi théorisé, pensé. Quel a été, par exemple, le rôle déclencheur d'un massacre, celui des dockers du 3 août 1959 à Pidjiguiti, justement dans ce changement d'optique?
1: Elle est à la fois symbolique parce qu'à l'origine, il crée le PAI, c'est-à-dire Parti Africain pour l'Indépendance. Et après cette répression violente et sanglante, ils vont se réunir à nouveau et dire qu'on va finalement changer les choses et on va prendre les armes, mener des actions en représailles contre les intérêts portugais. Et ils fondent le PAIGC, c'est-à-dire que le Parti pour Africain de l'Indépendance de la Guinée-Bissau et du Cap-Vert. À ce moment-là, les deux projets sont liés. Parce qu'en fait, la particularité aussi de ce noyau, c'est qu'il y a des Cap-Verdiens, mais aussi les Bourmédiou. Les Bourmédiou, en fait, sont les métis Cap-Verdiens, donc, qui sont eux-mêmes des métis, mais aussi guinéens. Donc, en gros, c'est ce noyau, du coup, on retrouve l'élite créole très intégrée dans l'Empire colonial qui va prendre les armes contre l'Empire portugais. Et finalement, la force et la réussite de ce mouvement passe par la mobilisation de la population qui sera pour la première fois impliquée dans ce projet national, qui est à peu près comparable à la situation qu'on a pu connaître à Cuba avec Ernesto Che Guevara.
0: Et bien sûr, les développements seront fulgurants. Le PAIGC est devenu un parti État, des frondes sont notables. Et c'est dans ce contexte que Amilcar Cabral est tué. Pourquoi est-il tué, justement? Vous racontez cette scène, cette embuscade où il est avec sa femme, justement, on les arrête. Pourquoi il est tué?
1: J'avais à cœur de bien essayer de restituer les faits parce que les sources sont à la fois divergentes, il y a plusieurs personnes, plusieurs témoins, on ne sait jamais vraiment qui était là, comment. Et avec la mort de Cabral, on ne va pas dire que c'est la mort d'un projet, parce qu'au final, sa mort va déclencher l'attaque finale qui va permettre finalement cette indépendance. Paradoxalement, la mort de Cabral, c'est finalement un souffle d'espoir parce que ça va intensifier les attaques, mais qu'est-ce que ça nous renseigne? C'est surtout le début des intrigues politiques qui vont être post-indépendance.
0: Et les fracas et les remous, les fractures à l'intérieur du PAIGC.
1: Totalement. En gros, oui, la lutte armée commence en 63. Et donc, l'année suivante, en 64, comme le mouvement commence à déborder par dans tous les sens, il y a le premier congrès, finalement, du parti à Kasaka, où on va donner les grandes lignes, finalement, de l'organisation de la lutte armée. Donc, c'est là où on va créer, finalement, une contre-société ou un proto-État dans les zones libérées, c'est-à-dire dans les villages où la population est mobilisée. Et donc, avec la mort de Cabral, c'est un peu la mort de ce projet qui est fragilisé.
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3: Un œillet rouge à la boutonnière en signe de victoire. Un demi-million de Portugais ont défilé aujourd'hui dans les rues de Lisbonne en fête. Bernard Benjamin.
4: Une fête, une véritable fête qui a dépassé toutes les espérances. Des milliers et des milliers de Portugais dans les rues de Lisbonne, des militaires fraternisant avec la foule, des agents de police réglant la circulation avec un œillet rouge, des hommes pleurant, chantant, dansant. Il fallait être à Lisbonne ce 1er mai pour comprendre ce qu'un peuple peut ressentir au contact de la liberté retrouvée. Une véritable fête sans précédent au Portugal, où les préoccupations politiques sont reléguées au second plan. Lisbonne n'est qu'une immense kermesse sous le soleil, où jeunes et moins jeunes se sont tous retrouvés pour chanter cette Vila Morena, une chanson devenue l'hymne du Portugal libéré.

0: Une kermesse sous le soleil, la dictature de Salazar est tombée, dernier clou dans le cercueil aussi de l'empire colonial. 74, l'indépendance donc, mais elle était déjà là, presque, avec la dynamique du PAIGC, mais elle devient officielle. Ferhat Meshoueïk, comment se passe justement de façon concrète cette transition, si transition bien sûr il y a, et quelle ère nouvelle pour le pays, bien sûr la Guinée portugaise destinée à être la Guinée-Bissau maintenant?
1: Alors, la capitulation, si je peux me permettre de parler en ces termes, du Portugal vient aussi des troupes armées elles-mêmes, parce qu'il y avait une forme de lassitude et ils disaient qu'on comprenait pas pourquoi on allait encore sur le front, parce que le grand défi de l'Empire portugais à l'époque, c'était de combattre différents fronts. Il y avait la guerre au Mozambique, il y avait la guerre en Angola, puis il y avait la guerre en Guinée portugaise. Du coup, cette finalement indépendance en 74, sachant que dans les zones libérées, l'État de Guinée-Bissau avait déjà proclamé son indépendance en 73 et même organisé les premières élections législatives, élu son premier président, en l'occurrence Luiz Cabral, à la mort de son défunt frère. Du coup, en 75, c'est l'indépendance du Cap-Vert. Et là, est censé naître un projet binational, si on peut parler en ces termes, où finalement, on a un parti et on a deux territoires, la Guinée-Bissau et le Cap-Vert. Et c'est là que vont commencer à naître les intrigues et les nouvelles rivalités. Et je dirais pas que c'est des guerres ethniques, entre guillemets, parce qu'on a tendance à caricaturer dès qu'il parle de conflits entre deux groupes socioculturels en Afrique, on dit que c'est une guerre ethnique ou un conflit ethnique, pas du tout. C'est vraiment une intrigue politique autour du pouvoir. Au final, on va accuser les Cap-Verdiens de s'accaparer un peu trop le pouvoir, et au détriment finalement de ceux qui ont mené la guerre, les Bissau-Guinéens.
0: Et en 50 ans, justement, cette histoire, elle est marquée par instabilité, fracas, coup d'État, assassinat.
2: Oui, deux meurtres en quelques heures en Guinée-Bissau. D'abord, le chef d'état-major des armées, puis le président qui a donc été assassiné ce matin, João Bernardo Vieira, qui est tombé sous les balles d'un commando d'hommes armés. C'était vers 5 heures du matin.
3: En Guinée-Bissau, le dépouillement du deuxième tour de la présidentielle est bien avancé, suffisamment avancé en tout cas pour que l'on n'ait plus aucun doute sur le résultat. Kumbayala l'emporte avec plus de 70% des voix.
4: La Guinée-Bissau, petit pays lusophone d'Afrique de l'Ouest, en proie à une instabilité sociale et politique chronique. Ce matin à l'aube, les militaires ont pris le pouvoir sans un seul coup de feu et sans violence. Le président Kumbayala, un civil de 50 ans, n'a pas cherché à résister. Il s'est rendu à l'état-major où il se trouve toujours aux mains des militaires, ainsi d'ailleurs que le premier ministre Mario Pires. Le général Verissimo, chez Abra Correia, a installé un comité militaire qu'il va diriger de façon transitoire. Les militaires n'ont pas l'intention, disent-ils, de garder le pouvoir. Ils veulent rétablir la démocratie et organiser des élections.
0: Pêle-mêle, Ferhat Meshoueïk, vous l'avez entendu, c'est ce que vous disiez d'une certaine manière, intrigue, combine, équation ethnique et instabilité chronique. Justement, quel est le caractère commun de cette fragilité à l'aune de cette histoire que vous nous avez racontée aujourd'hui? Qu'est-ce qui explique encore cette fragilité?
1: Alors, l'instabilité a toujours fait partie de l'histoire finalement du pays, que ça soit dans l'Empire portugais ou aujourd'hui, l'instabilité existante. Maintenant, ça se fait en deux temps. Il y a le régime monopartite, où finalement, c'est le PAIGC qui gouverne seul. Après le coup d'État de Nyovira en 80, les Cap-Verdiens sortent un peu de ce projet binational.
0: Oui.
1: Et après, il va avoir des intrigues politiques.
0: Et ils auront d'ailleurs une autre trajectoire.
1: Une autre trajectoire totalement indépendante, autonome et... meilleure réussite, on va dire, plus de stabilité.
0: Comment vous l'expliquez?
1: Moi, je pense que c'est lié, encore une fois, à ces dirigeants. C'est-à-dire que tous les dirigeants qui faisaient partie intégrante du projet PAIGC, au même titre qu'Amical Cabral, se sont finalement un peu résignés. Ils ne pouvaient pas aller à l'encontre, finalement, de cette prise de pouvoir par Nyovira qui s'est faite par la violence, par la force. Ils se sont dit que plutôt que de chercher à lutter pour un projet commun, menant à bien ce projet comme l'aurait voulu Amical Cabral de son vivant, chez nous, grosso modo, ils veulent pas de nous chez eux. Donc, on va partir chez nous. Et d'ailleurs, ils ont prétexté au final qu'il y avait une réforme constitutionnelle qui aurait interdit à un Bissau-Guinéen de pouvoir se présenter à la présidentielle, à l'inverse du Cap-Verdien. Mais en gros, grosso modo, voilà, on a éjecté les Cap-Verdiens. D'ailleurs, il y avait un mouvement qui s'est créé, c'est l'organisation anti-néocolonialiste de la Guinée-Bissau, qui, eux, clairement visaient les Cap-Verdiens, en disant qu'on veut pas de Cap-Verdiens au pouvoir, c'est notre pays, et il faut que finalement le pays soit gouverné par des Bissau-Guinéens. Ensuite, Bernardo Vieira, par opportunisme un peu, se trouve seul au pouvoir. Et il va renforcer son pouvoir en 86 en faisant une purge interne finalement contre les Balintes. Pourquoi? Les Balintes peuplent finalement la région sud. Le conflit s'est porté vers le front sud. Donc ce sont les premiers à avoir été mobilisés massivement et à avoir un peu payé le prix lourd finalement de cette guerre de libération. Et donc du coup c'est pour ça que les Balintes peuvent être sous-représentées au sein de l'armée. Mais ça veut pas forcément dire que les Balintes gèrent l'armée ou contrôlent l'armée. Mais du coup Nyovira, pour contrôler plus le pouvoir et renforcer son pouvoir, a pris peur que les Balintes puissent finalement prendre le pouvoir. Et donc du coup il a décidé d'éliminer le numéro 2, Paulo Correa, qui était un peu l'état-major général des forces armées révolutionnaires populaires, et d'autres officiers Balintes. Et après, il y a eu le multipartisme, la libéralisation, etc., etc. Et paradoxalement, on aurait pu croire qu'il y a une stabilité du pouvoir. En fait, c'est tout l'inverse. Je dirais pas qu'il s'est encore rendu plus instable, mais il a continué sa trajectoire avec plus d'acteurs. Et donc, comme il y a plus d'acteurs, il y a forcément plus de prétendants au pouvoir. Et comme il y a plus de prétendants au pouvoir, il y a encore beaucoup plus d'intrigues. Donc, en fait, ce qui était visible s'est montré plus amplifié et encore bien plus visible que ce qui était par le passé. Mais les intrigues politiques ont toujours fait partie, finalement, de cette histoire-là.
0: Bien sûr, cela partout dans le monde. C'est une donnée classique et universelle. Merci infiniment, Ferhat Meshwaik, pour vos éclairages. Docteur en ethnologie et en sociologie, vous venez de faire paraître à Présence africaine le pouvoir politique en Guinée-Bissau du 15e siècle au 21e siècle. Merci infiniment pour vos éclairages. Une histoire politique de la Guinée-Bissau, riche, très documentée, intrigue, force politique, arrivée des Portugais, élite, assimilée, métisse, équation ethnique. Finalement, des classiques sur le continent africain et aujourd'hui encore un pouvoir marqué par cette instabilité et puis cet appât aussi du gain qui s'est logé en plein cœur de la politique. Merci à notre invité justement pour ces éclairages précieux. Et bien sûr, courez acheter son livre. Vous y découvrirez des détails encore beaucoup plus complets. Merci à toute l'équipe. Taguim Fatraoré à la réalisation. Delphine Michaud à la coordination. Afrique Mémoire d'un continent, c'est terminé pour aujourd'hui. Retrouvez la suite des programmes sur la Radio du Monde. Et quant à nous, on se retrouve la semaine prochaine pour une nouvelle tranche d'histoire.
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8: Candice Mazot-Tomasi.
7: Et à la une, la libération de deux militants de la flottille pour Gaza, expulsés ce dimanche d'Israël. L'un d'eux, Saïf Abou Keshek, est rentré chez lui à Barcelone avant de reprendre le large à bord de ses navires humanitaires. Leur objectif, briser le blocus imposé par l'État hébreu à l'enclave palestinienne. Entre Iraniens et Américains, l'espoir d'une résolution du conflit s'éloigne au Moyen-Orient. Téhéran a bien répondu à la proposition de Washington concernant son plan de paix durable. Un retour inacceptable, selon Donald Trump, de quoi faire perdurer la crise dans un détroit d'Hormuz toujours bloqué. Une situation qui profite à certaines entreprises pétrolières, vous l'entendrez. Au sommaire également, le nom d'un vétéran de la politique allemande, l'ex-chancelier Gerhard Schröder, proposé par le président russe Vladimir Poutine pour reprendre le dialogue avec les Européens. Et puis les théories complotistes qui pullulent aux États-Unis face à l'antivirus détecté sur un bateau de croisière et qui a coûté la vie à 3 personnes.
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7: Briser le blocus humanitaire imposé par Israël à la bande de Gaza. C'est la mission que s'est fixée la flottille pour Gaza, dont plusieurs navires ont été interceptés par Israël le 30 avril dernier au large de la Grèce. L'Espagnol Saïf Abou Keshek et le Brésilien Thiago Avila en ont fait partie. Les deux militants ont passé 10 jours en détention avant d'être libérés et expulsés ce dimanche de l'État hébreu. Thiago Avila est lui au Caire avant un retour prévu ce lundi dans son pays. Quant à Saïf Abou Keshek, il réside à Barcelone où il vient de rentrer et il a pris la parole pour raconter face aux médias et à la foule sa détention. Le compte-rendu d'Élise Gazangel.
9: Les premiers mots de Saïf Abou Keshek ont été pour tous les prisonniers palestiniens qui, eux, sont toujours en détention en Israël et dont, raconte-t-il, il entendait les cris depuis sa cellule. Puis il a expliqué avoir essayé de parler avec ses geôliers pendant ses 10 jours de détention, des geôliers qui niaient le génocide et qui lui répétaient sans cesse que la Palestine n'existe pas. Je ne pouvais faire que trois choses, manger, boire et parler. J'ai commencé par arrêter de manger, puis de boire, et j'ai fini par ne plus leur répondre, a-t-il raconté, avant d'expliquer à ses proches avoir perdu une quinzaine de kilos. Puis il a réaffirmé sa détermination. Je ne suis rentrée à Barcelone que quelques jours pour faire mon sac et repartir en Turquie, rejoindre mes compagnons, a-t-il annoncé sous les applaudissements des militants. Saïf Aboukeshek rejoindra ainsi le reste de la flottille, composée d'une trentaine d'embarcations qui veulent continuer leur mission humanitaire. Il refuse enfin le terme de héros et insiste sur son objectif, que personne d'embarcation qui veulent continuer leur mission humanitaire. Il refuse enfin le terme de héros et insiste sur son objectif, que personne n'oublie Gaza et que la mobilisation civile